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1: Monsieur Desconces, merci d'être avec nous. Ça représente quoi pour vous cette 8e édition du Festival des Boissonneuses à Saverdin?
2: Écoutez, c'est un des temps forts effectivement de l'année culturelle artistique à Saverdin. Hein. On a une très grosse affluence cette année. Enfin, l'association des Boissonneuses a une très grosse affluence. Je distingue un peu parce que c'est quand même l'association des Boissonneuses qui organise, même si la mairie est un partenaire primordial, essentiel, hein, avec l'accueil, toute la technique, la logistique, une aide financière, enfin, etc., etc. Donc ça représente un des temps forts de l'année, en tout cas le temps fort de l'été, on peut dire. Ça représente un petit peu, cela dit, parce qu'on fait énormément de choses dans le domaine culturel artistique. Ça représente un petit peu notre ambition culturelle à Saverdin, puisqu'on travaille aussi bien la musique que le théâtre, que la danse maintenant et peut-être un peu plus encore bientôt. Les arts plastiques, nous avons investi aussi beaucoup dans les arts plastiques en matière artistique et culturelle. Voilà. Donc c'est quand même un des très gros temps forts de l'année, si on se réfère d'une part à la qualité des groupes de la programmation et d'autre part à l'affluence qui va être présente ces deux jours à Saverdin.
1: 7000 festivaliers qui sont attendus à...
2: Ouais, il paraît que c'est plus que ça.

0: billetterie sur place où vraiment tout voilà. a été épuisé. C'est une super bonne nouvelle pour vous.
1: C'est complet.
0: Enfin, je veux dire pour le festival.
1: Ouais, tout à fait.
0: Et, et quand vous voyez la programmation qui s'étoffe avec justement des gens comme Joey Starr qui se déplacent aujourd'hui, j'imagine que ben ça ça donne des pensées. C'est une belle réalisation
1: oui,
0: pour Saverdun.
1: C'est une autre marche. Hein. C'est chaque année il y a une marche supplémentaire. C'est le plus grand des petits festivals, mais est-ce que c'est toujours un petit festival ? Bon, voilà. Mais Fred Cook s'y tient à ça. Il vaut mieux être le plus grand des petits que le plus petit des plus grands. Bon, donc, voilà, c'est des vedettes, bien entendu, internationales qui vont être là. D'autres groupes un petit peu moins connus, mais d'une extrême qualité. Je crois que c'est aussi l'intérêt, c'est de découvrir des groupes avec cette émergence qui arrive.
0: Des groupes locaux, notamment avec Drumdy qui va ouvrir le
1: locaux,
0: festival.
1: Voilà, qu'il faut découvrir. Hein. Il y a quelques années, là, les noms m'échappent, mais on avait un groupe en toute première partie qui aujourd'hui a explosé au plan national. Donc voilà, c'est aussi le rôle du festival des Voissonneuses. Je crois qu'en ce sens, il rejoint notre politique culturelle, c'est-à-dire et artistique, c'est-à-dire aller chercher des talents, des nouveaux talents, des talents novateurs, et leur permettre d'investir une scène, d'investir une salle d'exposition. C'est aussi notre politique culturelle de travailler avec de faire des petits paris, de donner la chance aux créateurs et aux artistes de se présenter et de se produire.
0: Voilà. Et je dirais même qu'il y a des exclusivités qui se trouvent ici aux Voissonneuses, avec notamment Ludwig von 88, apparemment après ce sera leur dernière tournée, oui. Certainement dans leur dernière date, une des dernières dates sur les Voissonneuses.
1: Oui, ça c'est des groupes, si on veut les voir, il ne faut pas les rater, ouais, c'est vrai.
2: Mm-hmm. Moi j'ai une question, est-ce que c'est la première année où c'est vraiment autant rempli au point d'avoir une jauge fermée, ou ça a été sur plusieurs années comme ça déjà?
1: Oui, non, c'est la première année où c'est complet, on va dire. Bon, les autres années, on avait un peu limité, on ne voulait pas... Enfin, quand je dis « on », c'est l'association, mais c'est la mairie, on est d'accord avec eux. On ne veut pas trop se développer rapidement. Donc, effectivement, on avait un peu limité l'année dernière. On disait que 3-4 000, c'était pas mal. Bon, cette année, les choses grandissant et l'ambition aussi grandissant et le site le permettant. Et l'expérience aussi le permettant.
3: C'est ça, ouais, tout le monde a pris de l'expérience.
1: On a pu aller plus loin. Mais effectivement, c'est l'année record en termes d'affluence. On a démarré la toute première année. On avait fait, je crois, 1500 personnes sur les deux soirs. Donc voilà, ça se construit petit à petit. C'est la première année. Ouais,
0: la mairie a soutenu le projet depuis le début.
1: Depuis le début, ouais, moi je me souviens bien, j'ai reçu les deux porteurs du premier projet. Un est dans le bureau actuel, mais il n'est plus le président, il n'est plus le directeur. Je les avais reçus au tout début sur ce projet-là. Ensuite, avec Monsieur le maire, nous avions foncé avec eux dans cette opération parce que ça correspondait à notre esprit, à notre ambition, à notre savoir-faire. Voilà, donc on les a aidés dès le début, tout à fait.
4: Est-ce que vous pensez que le festival, maintenant, il y a beaucoup plus de monde parce qu'il a été beaucoup plus médiatisé, ou parce que de nouveaux chanteurs arrivant attirent beaucoup plus de monde ?
1: À mon avis, il y a un peu les deux. Il y a d'autres aspects aussi. Il y a bien entendu les têtes d'affiche qui sont là. Hein, les Ogres de Barbac, voilà, on l'a dit, Joey Starr aussi, etc. Bon, des talents régionaux et locaux. Donc il y a cet aspect quand même, quand vous avez ces affiches qui sont renommées au plan national, les gens viennent de très loin. Ensuite, il y a la répétition du festival. Et ensuite, il y a aussi l'accueil. Je pense que l'organisation du festival avec les food trucks, le petit village artisanal, la renommée de l'accueil, la qualité de la restauration, la qualité des groupes, la facilité, la sécurité qu'on trouve dans ce festival. Il y a en 8 ans, on a eu zéro problème, hein, zéro alcool, zéro débordement, voilà. Donc tout est maîtrisé et je pense que là-dessus, il y a une sécurité. Alors, je ne veux pas me tromper, mais je crois que cette année, on a à peu près 500 enfants ou 800 qui vont fréquenter le festival. Ça veut dire que ce sont des familles. Ils n'hésitent pas à venir en famille parce que il y y a cette notion de

0: On est tranquille, on
1: Sécurité.
0: peut s'asseoir sur un coin d'herbe, écouter les groupes, il n'y aura pas de mouvement de foule. Bon, enfin, touchons du bois, il ne faut, faut pas que je me trompe. Il n'y a jamais eu de soucis. Donc il y a aussi cette renommée qui est arrivée. L'accueil, hein, franchement.
1: Oui, marché artisanal qui sera sur le festival avec des produits locaux, mais pas que, des choses qui viennent un petit peu de partout. On va bien manger, bien boire aussi, les bières artisanales qui seront servies. Avant de vous laisser retourner à vos occupations, est-ce que vous avez un petit coup de cœur pour cette programmation? C'est aujourd'hui ou demain, un concert coup de cœur que vous avez particulièrement envie d'assister cette
0: Moi,
1: édition?
0: C'est plutôt les Ogres de Barbac.
1: Les Ogres de Barbac.
0: Voilà,
1: merci.
0: Voilà,
1: beaucoup.
0: Mais il faut venir aussi à 18h pour ceux qui sont en tout début d'après-midi, de fin d'après-midi, début de soirée, parce qu'ils valent le coup aussi. On a eu les autres années de très très belles surprises avec ces levées de rideaux, on va dire. Si on peut employer un terme aussi un peu rugbystique, puisqu'on est aussi dans une ville de rugby, entre autres.
1: Merci, monsieur Desconces.

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1: 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Le journal Fabrice Le Grillet. Bonjour Fabrice.
2: Bonjour Chantal, bonjour à tous. Des heures cruciales sur le front des incendies en Espagne ainsi qu'en France où l'on attend des pics de chaleur qui pourraient encore aggraver la situation. Un signe encourageant toutefois. En Espagne, des milliers de personnes évacuées ont pu regagner leur domicile dans la région de Madrid notamment. Reportage dans un petit village situé au nord de la capitale espagnole dans un instant. Dans ce journal également, la reprise des frappes entre les États-Unis et l'Iran la nuit dernière et au Japon, un bilan qui s'alourdit après le séisme d'hier, au moins 18 morts désormais et des secouristes à pied d'œuvre pour retrouver des survivants. Enfin, l'Ouganda annonce la fin de l'épidémie d'Ebola, mais ce n'est pas du tout ce que dit l'Organisation mondiale de la santé. Le Premier ministre espagnol Pedro Sanchez disait hier que son pays commençait à entrevoir la lumière au bout du tunnel. Il faut encore rester très prudent, mais plusieurs milliers de personnes évacuées en raison des incendies ont enfin pu regagner leur domicile. L'ordre d'évacuation pour 13 communes de la région de Madrid et celles voisines de Castille et León a été levé. Les autorités restent toutefois très vigilantes car l'Espagne va connaître un nouveau pic de forte chaleur dans les heures qui viennent. Mais c'est en tout cas un premier signe encourageant dans le pays qui connaît les pires feux de son histoire. Notre envoyée spéciale Alice Froussard s'est rendue à Muriel, petit village dans la Sierra Norte de Guadalajara à environ 1h30 au nord de Madrid et où plus de 32 000 hectares de forêt ont été ravagés par les flammes. Tous les habitants sont revenus chez eux. Difficile pour autant de dire que la vie reprend son cours normal.
3: Malgré la chaleur, Carlos s'affaire dans le village de Muriel. Cet homme de 54 ans ponce des poutres en bois. Au sol, une dizaine sont recouvertes de cendres, noires, calcinées.
4: Ça, c'était une autre fois. Ma maison a brûlé il y a quelques mois. Coïncidence, tout brûle dernièrement. La chambre que j'avais, partie en fumée. Pas dans ce feu, mais ça aurait pu.
3: Heureusement, dans cet incendie, les maisons sont intactes, mais les flammes ont léché les habitations. Un miracle qu'il n'y ait pas eu plus de dégâts. Mais Carlos l'assure, ce feu, lui, l'avait vu venir. La sécheresse, la végétation dans les montagnes, le manque d'entretien.
4: Rien n'est fait. Regardez là, vous voyez dans quel état est l'herbe ? Toute la montagne, pareil. Avec ces températures, dès qu'un irresponsable décide de mettre le feu, eh bien, tout brûle. Et personne ne peut rien arrêter.
5: C'est impossible.
3: Ça fait 6 ans qu'il rénove cette vieille bâtisse du village. Pour profiter des alentours, être au milieu de la nature, plus il parle, plus ses yeux se mettent à briller.
4: Toutes ces zones de pins, ça, c'est fini. Moi, je ne les reverrai plus. Jamais. Et c'est ça le pire. Une maison, on dépense de l'argent, on la répare, on engage des gens, on les paye, tout s'arrange. Mais la forêt... Qu'est-ce qu'on peut faire pour la forêt ? C'est impossible.
3: Carlos ravale ses larmes, puis c'est la colère qui monte. À quoi ça sert d'avoir autant d'armes militaires, dit-il, si dans des moments comme celui-ci, c'est toute la région qui se sent si désarmée.
2: Alice Froussard, en France, les fortes chaleurs attendues aujourd'hui provoquent là aussi une vive inquiétude dans le sud-ouest du pays. On attend des pics allant jusqu'à 42 degrés. Le risque de reprise de feu persiste. Il y en a d'ailleurs eu la nuit dernière encore. Elles ont pu être traitées. La préfecture de Gironde a indiqué ce matin que le gigantesque brasier qui dévaste le département était stabilisé. Les flammes y ont ravagé 42 000 hectares. 222 000 personnes ont dû être évacuées. Les Landes, elles aussi en vigilance canicule. L'incendie qui touche le département a été déclaré fixé, c'est le cas dans le Var également, mais des milliers de pompiers restent mobilisés. Une reprise des frappes au Moyen-Orient. Les États-Unis ont lancé cette nuit une attaque conjointe avec l'Arabie Saoudite sur le sol irakien, avec pour cible des groupes pro-iraniens appartenant à une coalition d'ex-paramilitaires. Au moins 20 personnes ont été tuées. De leur côté, les gardiens de la révolution ont visé une base aérienne ainsi qu'un centre de commandement de l'armée américaine en Jordanie. Les missiles ont été interceptés. Au moins 18 morts désormais, plus d'une centaine de blessés et sans doute encore des personnes ensevelies sous les décombres. Dernier bilan du séisme qui a frappé le sud-ouest du Japon hier. Les secouristes recherchent des survivants, notamment sur le site d'un centre commercial qui s'est effondré. 9000 personnes ont été contraintes de se réfugier dans des centres d'évacuation. Des milliers de foyers restent privés d'électricité et connaissent des problèmes d'alimentation en eau. Keiko Fujimori, investie nouvelle présidente du Pérou. Hier, elle a prêté serment devant un congrès divisé par le souvenir du gouvernement de son père, Alberto Fujimori, condamné pour crime contre l'humanité, et un parterre de chefs d'État de la droite conservatrice de la région. Keiko Fujimori qui entend s'attaquer rapidement à la grave crise de violence que traverse le pays. Martin Chabal.
5: Keiko Fujimori a fait la promesse de rétablir l'ordre dans le pays. Elle n'a cessé de le marteler pendant son premier discours.
6: Nous allons reconquérir chaque quartier. Pendant les états d'urgence que nous mettrons en place, les forces armées assureront temporairement la direction des opérations de sécurité.
7: Y del control interno.
5: Un discours qui a séduit au premier rang. Le président chilien José Antonio Kast, l'argentin Javier Milei et l'équatorien Daniel Noboa étaient tous là pour accueillir leur nouvel allié régional, tous élus eux aussi sur des programmes ultra-sécuritaires. Mais Keiko Fujimori sait que son premier vrai défi arrive vite. Le Pérou attend un phénomène El Niño prévu pour la fin d'année qui s'annonce destructeur avec inondations et sécheresses sévères.
6: Le climat n'attend pas les délais de la bureaucratie. C'est pourquoi nous mettrons en place un plan de contingence nationale face au phénomène El Niño. Nos agriculteurs ne seront pas seuls.
5: Keiko Fujimori pourra alors s'appuyer sur sa majorité au Sénat pour gouverner un pays profondément divisé. Pendant son discours, des députés de l'opposition ont brandi des portraits des victimes du gouvernement de son père, comme pour lui rappeler que près de 50% des électeurs n'ont pas voté pour elle et que certains luttent toujours pour des réparations. Martin Chabal, Lima, RFI.
2: Les chiffres de l'épidémie d'Ebola en hausse en RDC. Les autorités font désormais état de 3262 cas cumulés pour 1437 décès et le pic des contaminations n'a pas encore été atteint. Une épidémie due à la souche Bundibugyo pour laquelle il n'existe à ce jour ni vaccin ni traitement. Une lueur d'espoir toutefois. Des essais ont commencé. Un candidat vaccin développé par des scientifiques britanniques qui utilisent la même technologie que celle du vaccin Covid d'Oxford AstraZeneca. Le premier patient volontaire a été vacciné vendredi dernier. Tandis qu'en Ouganda, le ministre de la Santé a déclaré hier la fin de cette épidémie d'Ebola dans le pays. Mais celui-ci se base sur un mode de calcul qui ne correspond pas aux recommandations de l'Organisation mondiale de la Santé. Depuis janvier, une vingtaine de cas ont été recensés en Ouganda, dont 15 importés de RDC. Kampala et l'OMS ne sont pas d'accord sur la date à prendre en compte avant de déclarer l'épidémie terminée. Les explications de Florence Maurice.
8: L'annonce de l'Ouganda a de quoi surprendre. Selon l'OMS, une épidémie peut officiellement être déclarée finie 42 jours après la guérison ou le décès du dernier malade. Or, ce dernier malade pris en charge en Ouganda n'est sorti de l'hôpital que le 16 juillet. Il s'agissait d'un Congolais probablement contaminé en RDC. Selon les recommandations de l'OMS, la fin de l'épidémie n'aurait donc pas pu être déclarée avant la fin du mois d'août. Mais dans son communiqué diffusé hier, le ministère de la Santé retient une autre date pour faire débuter ce décompte de 42 jours, le 16 juin, qui correspond à la sortie du dernier patient contaminé localement en Ouganda. Kampala distingue donc les cas infectés dans le pays des cas dits importés. Cette approche diffère de celle de l'OMS pour qui ce qui compte n'est pas le lieu où la personne a été contaminée, mais la possibilité qu'elle ait transmis le virus sur le territoire concerné. Cette approche diffère aussi de propos tenus récemment par les autorités ougandaises elles-mêmes qui, le 16 juillet dernier, lorsqu'est sorti de l'hôpital le dernier patient traité dans le pays, indiquait, tout comme l'OMS, que le compte à rebours ne faisait que débuter.
2: Florence Maurice. Enfin, nous sommes à 9 mois de l'élection présidentielle en France. Premier tour le 18 avril. Et le gouvernement s'inquiète d'ores et déjà d'une recrudescence des ingérences étrangères pendant la campagne. C'est pour cela qu'un projet de loi vise à durcir les peines à l'encontre des auteurs de fausses informations. 3 ans d'emprisonnement et 45 000 euros d'amende. Jusqu'à 6 ans de prison en cas d'ingérence. Marie Lecoq.
9: Une vidéo truquée, voire robotique, Édouard Philippe gravement malade. Fausse rumeur provenant d'un réseau pro-russe, rapidement démenti par l'entourage du candidat à l'élection présidentielle et peut-être la première ingérence étrangère d'une longue série dans la campagne. Face à la menace, le gouvernement passe à l'action. Après l'été, un projet de loi sera présenté visant à tripler les peines contre les fausses informations. Autre mesure, faciliter les prêts bancaires français pour tous les candidats. Interpellée à l'issue du Conseil des ministres, la porte-parole du gouvernement, Maud Bréjon, avance l'argument de souveraineté.
10: Pour lutter contre les ingérences étrangères, il convient que les candidats puissent se financer de part des banques françaises. Ça ne vise donc pas une ou un candidat en particulier.
9: Pourtant, le Rassemblement national, souvent en difficulté de financement, pourrait en être le premier bénéficiaire. Autre terrain d'influence, les réseaux sociaux. Récemment, Elon Musk soutenait Marine Le Pen sur X, la qualifiant de dernier espoir de la France. Pour le sénateur socialiste Rachid Temal, spécialiste de ces questions, le projet de loi ne réglerait pas ce problème.
11: La réalité, c'est qu'aujourd'hui, les plateformes, c'est le biais principal des ingérences. Et c'est ça le vrai débat.
9: Le groupe socialiste envisage d'apporter des axes d'amélioration au projet de loi. jugé insuffisant. Le texte sera examiné à partir du 20 octobre au Sénat.
2: Les explications de Marie Lecoq. C'est la fin de ce journal. Place à Appel sur l'actualité avec vous, Chantal Leroux sur RFI.
1: Merci beaucoup. C'était le journal de Fabrice Legrier.
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Bienvenue pour une heure d'émission comme d'habitude, c'est le titre. 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
1: Bienvenue à vous dans cette émission, comme d'habitude, la seconde consacrée au thème des départs, les départs en vacances, les congés payés, les voyages d'agrément. C'était le thème de la première émission. Et là, dans cette seconde émission, je vous propose un thème, on va dire, sur les départs contraints ou les départs pour des raisons économiques, migration, violence, etc., etc. Le thème des migrations, on va dire, de façon générale. Donc, j'ai choisi comme ça quelques titres pour illustrer ça. Et en particulier, j'ai choisi vraiment de démarrer par ce titre de Renaud Bistan, La Valigia delle Migrante. Voilà, je trouve qu'elle est très explicite. C'est un texte de Gianni Rodari, un poète, écrivain, journaliste italien qui a écrit pas mal de livres de jeunesse et que Renaud Bistan donc a repris dans un album en 2019, Radio Bistan, et je pense que ça se suffit à lui-même. Et pour prolonger cette idée de migration, de migrants, je vous propose d'écouter un titre maintenant de Michel Bernard qui s'appelle Nomade. Alors le titre, elle l'a sorti en 1992, mais elle fait des scènes depuis des années. Là, ici en Ariège, par exemple, elle était au Festipoche du Relais de Poche il y a 2-3 ans avec Frédéric Bobin, Michel Bernard et Frédéric Bobin. Donc ils ont un spectacle qui s'appelle Balades croisées, mais balades dans le sens des balades musicales, hein, pas des balades avec deux L. Et en 2026, ils ont réuni tout ça dans un album et ils reprennent donc ce titre Nomade de Michel Bernard. Et pour illustrer un petit peu ça, j'ai été chercher dans le livre qu'elle a fait sur son œuvre musicale, ça s'appelle « Quand vous me rendrez visite », elle parle de ce titre Nomade et elle dit « Lors de mes recherches, j'ai lu pas mal de choses sur le nomadisme, cette envie liée au voyage, cette errance des personnages. Je ne savais pas exactement ce que je voulais mettre dedans, c'était un peu confus, donc j'ai beaucoup lu Nicolas Bouvier, Alexandra Davet-Neil et d'autres grands voyageurs un peu poètes. Et puis j'ai lu Le chant des pistes de Brice Chatwin, écrivain voyageur qui relate son nomadisme personnel à la rencontre des différents peuples. Il est notamment allé chez les aborigènes d'Australie et raconte que pour ce peuple, chaque endroit de la nature correspond à un chant. Cela m'a beaucoup marqué. Il dit qu'on a en nous des racines nomades très anciennes, puisqu'à l'origine, l'humanité était nomade. Le nomadisme porte des choses fortes d'avant le moment où les humains se sont tanqués dans un coin et ont dit « je suis ici et tout ce qui est dans ce périmètre est à moi ». Avant la propriété privée, avant les frontières, au départ, les groupes humains ne se posaient pas. Ils allaient là où ils trouvaient à manger, à survivre. Ce n'était pas des vides rêves, ce n'est pas du tout le propos, c'était juste une autre perception du monde. Et dans l'avenir tel qu'il se profile, on n'a pas fini de voir les populations bouger. Et un peu plus loin, elle explique un enfant dans les bras de sa mère, image universelle bien sûr, c'est le début de la chanson. Il y a la dimension géographique, le temps, l'espace, l'origine de l'humanité. Et Bruce Chatwin raconte que dans toutes les pouponnières du monde, lorsque la nuit tombe à l'heure du vague à l'âme, entre chien et loup, les enfants ont tous la même angoisse. Elle viendrait des origines nomades de l'humanité, du fait que le danger montait à la nuit tombante. Et chaque humain garde dans son cerveau un souvenir de cette époque, une trace de cette peur-là. Les bêtes qui guettent, le froid qui tombe, les forces obscures qui hantent aussi, les malades et les vieillards. Voilà une peur qui nous relie tous. Et tant qu'il est dans les bras de sa mère, l'enfant est en sécurité. Et tant qu'il marche, il échappe au danger. De là m'est venue la chanson et ses premiers mots. Nomade.

presse Nomade de Michel Bernard, accompagné de Frédéric Bobin, balade croisée. Je vous propose un petit voyage à l'étranger avec une compilation de 9 titres, 9 chansons, assez connues pour la plupart. Et le jeu consiste pour vous à essayer de reconnaître le titre ou est l'artiste qui l'interprète, ce titre. Et on débriefera tout ça juste après. Donc là, petit voyage en chansons.

0: Allez, on va voir si vous avez tout coché, tout deviné. Donc, au début, c'est assez facile. L'Amérique, Joe Dassin, 1970, reprise d'une chanson états-unienne, Yellow River, un gros succès aux États-Unis du groupe Christy Tremolo. Yellow River, ça raconte l'histoire d'un jeune confédéré qui veut rentrer au pays. Et donc, Joe Dassin a demandé une traduction et c'est Pierre Delanoë qui a mis cette couleur un petit peu de la famille Dassin, là, voulant partir aux États-Unis en itinérance. Ensuite, L'Italien de Serge Reggiani, interprété par Serge Reggiani, et paroles d'Abadi et musique de Jacques Datin, 1971, avec des paroles en italien. Si vous avez écouté la chanson Ouvre-moi la porte, tu ne sais pas ce que j'ai vu là-bas, ce que j'ai vécu là-bas. Ensuite, un titre plus récent, beaucoup plus difficile peut-être, Lampedusa, donc Julien Doré, on ne l'attend pas trop sur les questions d'immigration, mais dans un album de 2020, donc Aimé, il racontait donc cette tragédie de l'immigration et l'arrivée à Lampedusa avec l'extrait que vous avez entendu, Il y a nous, il y a nous. Michel Berger, lui, c'était en 85, chanté pour ceux qui sont loin de chez eux. Voilà, on pense pas forcément à cette chanson, mais elle est quand même très très chargée. Et après, une petite bulle avec la chanson titre fétiche de Joséphine Baker, J'ai deux amours, 1930, et surtout musique de Vincent Scotto. C'était au moment de l'exposition coloniale, donc il y a une volonté de connexion, dire voilà, ben, les Africains, ils sont bien chez nous. Et Madeleine Peyrou, en 2004, dans l'album Careless Love, avait repris ce titre, donc j'ai mélangé les deux voix. Ensuite, Africain à Paris, c'est bien sûr Tikenja Fakoli qu'on va réécouter un peu plus tard dans l'émission, militant de la cause africaine, mais plus globalement de l'humanité, de Côte d'Ivoire. Donc le titre est sorti en 2007. Et ce qui est marrant, c'est que moi j'étais persuadé que Englishman in New York de Sting était une reprise de l'Africain à Paris de Tikenja Fakoli. En fait, c'est l'inverse. C'est Africain à Paris qui est une reprise de Englishman in New York, très policé de Sting. Et un peu plus loin, donc après L'Africain à Paris, c'est déjà ça, ça c'est le titre d'Alain Souchon en 93. Alors ce que je ne savais pas, c'est que c'est une chanson qui a été offerte pour une campagne d'Amnesty internationale autour de ce qui se passait en Afrique, au Soudan en particulier. Et ce qui m'a permis de l'enchaîner avec Je suis africain, donc de Rachid Taha. Donc ça, c'est en 2019. C'est un album qui est paru après la mort de Rachid Taha en 2018. Bon, assez explicite. Et on a terminé avec Schengen de l'artiste Raphaël, celui qui a été connu pour son titre Caravane en 2005. Et un petit coup de l'Amérique de Joe Dassin pour terminer tout ça. Voilà, donc ça, c'était un petit voyage de chansons parlant de départ à l'étranger pour refaire une vie ou autre, ou en France quand on arrive. Et je vous propose d'enchaîner avec une chanson très connue qu'on va faire précéder d'une petite pastille sur arteradio.com avec, on va dire, une reprise d'une chanson de Brel au suivant.
1: Vers qui on se tourne? Vers Nicolas Sarkozy? Notre vision? Nous ne pouvons pas continuer comme cela. Tous ceux qui veulent venir en France ne peuvent pas venir en France.
2: Suivant.
1: Une politique d'immigration choisie.
3: Suivant.
1: La filière africaine, la filière de l'Europe de l'Est ou la filière de l'Asie.
3: Suivant.
1: En tout cas, que les choses soient claires, je m'oppose à toute régularisation massive. Quand on fait venir 5, 6, 7 enfants.
3: Suivant.
1: Cas par cas.
3: Suivant.
1: C'est respecter la France et si possible l'aimer. Dire cela, ça n'a rien de choquant.
4: Ces critères de sélection, ça veut toujours dire qu'on va toujours puiser sur l'Afrique parce qu'on va toujours prendre les intellectuels et marginaliser ceux qui n'ont pas appris.
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6: C'est la première journée de commémoration de l'abolition de l'esclavage près de 160 ans après la fin de l'esclavage.

0: J'aime beaucoup cette version de Clandestino, le titre méga connu, internationalement connu bien sûr, de Manu Chao, avec ces paroles que vous connaissez en espagnol. Je pense aussi la traduction en français de Clandestino, Je vais seul avec ma peine, ma condamnation aussi, courir est mon destin pour contourner la loi, perdu dans le cœur de la grande Babylone, on m'appelle le clandestin car je n'ai pas de papier, etc., etc. Et ce qui est intéressant dans cette version, également de 98, c'est que Manu Chao a invité Calypso Rose. Alors Calypso Rose, c'est la mère du Calypso. Elle est née en 1940 sur l'île de Tobago, donc dans les Caraïbes. Et Calypso Rose, c'est une artiste mondialement connue qui a écumé les scènes du monde, des États-Unis, Amérique du Sud, et ici en Europe et partout, en Afrique, avec des textes très, très engagés. Et dans ce titre de Manu Chao, elle chante en anglais. Vous avez dû capter ça. I cannot go forward, I cannot return. Donc, je ne peux pas avancer, je ne peux revenir. Et la terre devant moi ne veut pas de moi. Regarde la terre derrière moi brûler. Je suis perdu en mer avec un destin inconnu. Pas de foyer ou rentrée. Personne ne m'attend. Et je vous propose d'enchaîner, enfin sans transition, avec un titre beaucoup plus récent de 2017 d'un groupe, d'un duo toulousain, les Big Flo et Oli. Et oui, Big Flo et Oli dans l'émission comme d'habitude. Moi, j'aime beaucoup ce groupe. Bon, pas tout ce qu'ils font, mais vraiment beaucoup de titres. Et en particulier un qui m'est tombé dans les oreilles et qui n'en est pas ressorti, qui s'appelle Rentrez chez vous. Écoutez bien jusqu'au bout. Si vous voulez bien, faites-moi confiance, les paroles de ce rentrer chez vous, très intéressant en matière de migration et de départ obligé.
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Vous êtes bien, décidément, de mieux en mieux dans l'émission comme d'habitude, préparée et animée par Paul Sud, votre serviteur. Et vous savez qu'avec cette petite phrase rituelle qui suit le jingle des Zigzazours, on est à peu près à mi-parcours. On l'a dépassé de 2 minutes de cette émission, la seconde consacrée au thème des départs. La première, c'était sur les départs en vacances, les voyages personnels, dans la joie et la bonne humeur. Et la seconde, sur le thème un peu des départs forcés ou pour des raisons, on va dire, économiques ou la guerre ou autre, comme vous venez de l'entendre avec ce titre de Big Flo et Oli de 2017. Je vous ai dit, je l'aime beaucoup. J'espère que vous l'avez aussi apprécié, ce renversement de point de vue qui me semble assez percutant. On va continuer ce voyage dans les chansons sur les voyages, sur les migrations et autres, avec un titre de Juliette, une artiste que j'aime beaucoup. J'ai consacré plusieurs émissions, interviews et autres. Et ce titre est extrait de son album de 2008, Bijoux et Babioles, et ça s'appelle « Aller sans retour ».

Ça m'a semblé assez évident de prolonger le titre de Juliette, Aller sans retour, par cet autre titre de 2008 de Francis Cabrel, bien sûr, l'album Les roses et les orties, des roses et des orties, et le titre African Tour, pareil, assez explicite, pas besoin de commentaires. On va changer de registre musical, on va faire sur des choses un peu plus pétillantes, mais rythme africain, rythme mexicain, les Zufri Maracas, un gamin. On change de musique, mais on ne change pas de thème.

pour terminer, s'approcher de la fin de cette émission, j'ai été chercher des choses un petit peu originales, un pas de côté, et une chanson qui était évidente pour la fin, vous la retrouverez juste après. Mais d'abord, peut-être visiter un monument de la chanson, en tout cas elle est considérée comme un chef-d'œuvre au Québec, mais aussi ailleurs. Et c'est une chanson qui parle, on va dire, d'une autre façon de voyager, la façon impérialiste, colonialiste, où on va dans les pays des autres leur piquer leurs ressources et autres. Et parmi les chansons qui parlent de ce thème-là, il y en a une d'un artiste québécois qui est Richard Desjardins, né en 1948 à Rouyn-Noranda au Québec, qui a sorti son premier album solo en 1988, le jour de la disparition, enfin l'année de la disparition de Félix Leclerc. Ça s'appelait cet album Les Derniers Humains. Et dans cet album, il y a un titre faramineux, extraordinaire, qui s'appelle Les Yankees. Moi, j'ai entendu une version reprise pour la première fois et j'ai été sous le choc aussi. Et je vous propose donc de découvrir ou de redécouvrir, si vous la connaissez, cette chanson dans une version par Clopelgag et Philippe Brache. Donc, c'est une chanson à deux voix. La version de Desjardins, il chante seul les différents intervenants, les Yankees et le peuple, comment dire, qui est colonisé, qui est envahi. Et on se retrouvera juste après pour une chanson qui ouvrira des perspectives, on va dire, d'espérance.

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1: Et comme promis, on va terminer cette émission avec une chanson pleine d'espoir, d'énergie haute, celle de Tikenja Fakoli, Ouvrez les frontières, qui me semblait une évidence pour terminer cette émission. À tout bientôt sur Radio Transparence et Oxygène FM.

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1: 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Et le journal, c'est avec Gilles Moreau. Bonjour Gilles.
2: Bonjour Laurence, bonjour à tous. Dans l'actualité, la reprise des frappes au Moyen-Orient après une courte accalmie. L'armée américaine a lancé une attaque conjointe avec l'Arabie Saoudite contre des milices pro-iraniennes en Irak, faisant au moins 20 morts. L'armée jordanienne, elle, annonce avoir abattu 5 missiles iraniens. En France, journée décisive sur le front des incendies en Gironde. Les fortes chaleurs et les vents pourraient compromettre le travail des pompiers, à suivre dès le début du journal. Au Japon, le bilan du séisme d'hier dans le sud-ouest du pays est passé à 18 morts. Bilan provisoire, les secouristes recherchent des personnes piégées sous les décombres d'un centre commercial. C'est une journée cruciale pour la Gironde, département français du sud-ouest. Le méga-feu qui la ravage est, selon les autorités, toujours stabilisé après une seconde nuit calme. Mais la forte chaleur et le vent attendu ce mercredi pourraient alimenter de nouvelles reprises du feu. Au Porge, la commune la plus touchée par les incendies, la colère ne retombe pas. Elle déplore, cette commune, des milliers d'hectares brûlés et plus de 200 maisons calcinées. Dans cette ville populaire, proche des stations balnéaires réputées de Lacano et du Cap Ferret, domine le sentiment d'avoir été abandonné au profit des quartiers les plus riches. Certains habitants ont même mis en place un collectif en vue d'une future action en justice. Reportage de Nicolas Roca.
3: Les Canadairs continuent de relâcher au loin du retardant et de l'eau sur les flammes, alors que les habitants s'organisent aux côtés des pompiers devant la salle des fêtes pour continuer de lutter contre l'incendie qui menace. Mais cet habitant déplore un manque de moyens.
4: Avant-hier, on était sur un départ de feu. Au bout d'une heure et demie, toujours pas un camion de pompiers qui est venu. Il n'avait pas été stoppé. Hier, ils ont envoyé les Canadairs, tout ça, parce que ça menaçait.
3: La colère d'avoir vu des maisons brûler au Porge, alors que les résidences plus cossues du Cap Ferret et de Lacano restent intactes et sur toutes les lèvres, comme celle de Mathieu Plessis, qui a perdu sa maison.
5: On a vu les convois de pompiers partir vers le Cap Ferret. Des personnes qui sont très connues, qui n'habitent pas forcément là en plus à l'année, qui sont seulement là en vacances, dans leur villa de luxe. Que nous, on est des simples paysans.
6: On est plusieurs à penser la même chose que moi. C'est pas normal.
3: Ce pompier nous confie discrètement partager la frustration et le désarroi des habitants.
6: Je parle avec mes collègues, on téléphone pour essayer de trouver des dons, ils ont besoin de tout, des jouets pour enfants, des petites conneries, des doudous, parce qu'ils n'ont plus rien. Et puis ils ont besoin de bras, ils ont besoin de cœur pour les aider. Et puis je vois qu'ils sont au fil du rasoir, ils ont peur pour les deux jours à venir. Donc la semaine prochaine, je reviens, mais je serai pas en pompier, ça c'est sûr.
7: Ouais. Vous avez l'air en colère.
6: Ouais, je suis en colère. Parce que ça serait mon village là. Je démissionne.
3: Le maire de la ville assure que d'importants moyens ont été déployés et estime que l'heure n'est pas à la polémique. Nicolas Roca, Le Porge, RFI.
2: Ailleurs, en Gironde, plusieurs reprises de feu ont été traitées rapidement dans la nuit. Avec 42 000 hectares partis en fumée, la surface brûlée n'a pas évolué depuis hier, affirme la préfecture. Mais, nous l'avons dit, la forte chaleur et les vents sont de retour. En Espagne, la situation s'améliore. Plus de 20 000 habitants de la région de Madrid qui avaient été évacués ont maintenant regagné leur domicile. Les services de secours ont annoncé ce matin qu'il n'y avait pas eu de reprise de feu dans la nuit. Cet incendie géant est celui d'Avila, à quelques kilomètres de là, ont ravagé quelques 77 000 hectares dans une série encore jamais vue en Espagne. Au Japon, le bilan du séisme d'hier dans le sud-ouest du pays est passé à 18 morts. Bilan provisoire, car les secouristes recherchent toujours des personnes piégées sous les décombres d'un centre commercial. Nous retrouvons sur place, à Tokyo, Frédéric Charles.
8: Une vingtaine d'autres personnes au moins restent bloquées à l'intérieur. Des employés surtout du centre commercial de Ion, situé dans la ville de Kashima. Une explosion s'est produite après l'évacuation des clients. Elle serait due à une fuite de gaz. Un étage s'est effondré. Un employé bloqué à l'intérieur a pu être contacté par téléphone. Aucune anomalie n'est constatée dans les centrales nucléaires de la région. La préfecture de Kumamoto est considérée comme la Silicon Valley du Japon. Elle abrite, entre autres, un site de production de TSMC, le géant taïwanais des semi-conducteurs. Ces installations sont intactes. TSMC a bâti son usine selon les normes de construction antisismique les plus avancées. Elles absorbent l'onde de choc. D'autres répliques de forte intensité sismique sont attendues ces prochains jours. L'agence de la météorologie incite les habitants de la préfecture de Kumamoto à rester vigilants. Frédéric Charles, Tokyo, RFI.
2: Au Japon, toujours, une statue a été inaugurée ce matin à l'effigie de Tiphaine Véron, la touriste française disparue en 2018 lors d'un voyage sur l'archipel. La jeune femme a été vue pour la dernière fois le 29 juillet 2018, alors qu'elle visitait la très touristique ville de Nikko, au nord de Tokyo. L'enquête policière menée depuis 8 ans n'a pas permis de dégager de vraies pistes. Après plusieurs jours d'accalmie, les frappes ont repris au Moyen-Orient. L'armée américaine a lancé une attaque conjointe avec l'Arabie Saoudite contre des milices pro-iraniennes dans l'est de l'Irak. Selon les groupes armés irakiens, au moins 20 de leurs membres ont été tués. Dans le même temps, l'armée jordanienne a déclaré avoir des Iraniens. De leur côté, les Iraniens ont annoncé avoir frappé et arrêté 3 pétroliers qui tentaient de franchir le détroit d'Ormuz. En conséquence, les cours du pétrole qui s'étaient repliés ces derniers jours sont repartis en nette hausse autour de $85 le baril. Les tensions technologiques entre Washington et Pékin continuent de se durcir. Les États-Unis interdisent désormais certains robots chinois ainsi que des équipements électriques connectés. Ils présenteraient en effet un risque pour la sécurité nationale. Pékin dénonce une décision protectionniste et accuse Washington de détourner l'argument de la sécurité pour freiner l'essor des entreprises chinoises. RFI Pékin, Claire Broadhurst.
9: Après les puces électroniques, les télécoms ou les drones, les robots deviennent à leur tour un enjeu géopolitique. L'administration Trump interdit désormais l'importation des nouveaux robots humanoïdes et quadrupèdes chinois, ainsi que de certains onduleurs électriques connectés, ces appareils indispensables pour accorder panneaux solaires, batteries et centres de données au réseau électrique. Pour Washington, ces équipements sont bien plus que des simples produits industriels. Les robots de nouvelle génération, bardés de capteurs et d'intelligence artificielle, pourraient collecter des données sensibles ou être manipulés à distance. Les onduleurs, eux, sont devenus un maillon essentiel des réseaux électriques. Une cyberattaque pourrait perturber des infrastructures critiques. La mesure ne concerne que les nouveaux modèles, mais s'inscrit dans une stratégie plus large de réduction de la dépendance américaine aux technologies chinoises. Washington cible désormais 2 secteurs où Pékin investit massivement. La Chine dénonce une décision qui politise les questions technologiques et promet de défendre les intérêts de ses entreprises. Un nouvel épisode d'une rivalité sino-américaine qui se joue désormais autant dans les usines que dans les laboratoires d'intelligence artificielle. Claire Broadhurst, Pékin, RFI.
2: La Russie annonce avoir émis un avis de recherche internationale à l'encontre du fondateur et patron de Telegram, Pavel Durov, un homme qui se trouve en France. Né en Russie et détenteur de passeports français et émirati, la Russie l'accuse de complicité de terrorisme. Il aurait aidé les services spéciaux ukrainiens dans des activités de sabotage. La France n'est pas la seule à voir le poste de sélectionneur de l'équipe nationale de football changer de main. En Italie, Roberto Mancini va faire son grand retour à ce poste. Lui qui a remporté l'Euro en 2021. Sa mission, sortir la sélection d'une crise sans précédent. Elle s'est montrée incapable de se qualifier aux 3 dernières phases finales de Coupe du Monde. Sa nomination intervient après des jours de crise au sein de la fédération italienne et l'éviction d'Andrea Pirlo qui était pressenti pour prendre les rênes de la Squadra Azzurra. Les précisions sur place d'Anne Lenir.
10: Toutes les polémiques, notamment politiques, sont parties de la découverte d'un contrat publicitaire signé par Andrea Pirlo en 2025 avec Fonbet, la plus grande société russe de paris sportifs. Une situation incompatible avec un rôle de sélectionneur national dans le contexte de la guerre en Ukraine, selon la Fédération italienne de football. Dans la foulée, le directeur technique Paolo Maldini et le conseiller Leonardo ont démissionné, mettant à dure épreuve Giovanni Malago. Le numéro 1 du football italien a finalement imposé Roberto Mancini, 61 ans, comme sélectionneur national. Mancini, 6 fois vainqueur de la Coupe d'Italie, fait donc son comeback après son départ très controversé en 2023 pour un contrat en or en Arabie Saoudite. Par ailleurs, Giovanni Malago a nommé Claudio Ranieri, 74 ans, l'un des entraîneurs italiens les plus iconiques, en tant que directeur technique. La mission de Mancini et de Ranieri est claire, relancer la Squadra Azzurra. Anne Lenir, Rome, RFI.
2: Enfin, c'était une figure phare de la scène électro-française. Le DJ Kavinsky est mort. Il était retrouvé sans vie à son domicile à Paris à l'âge de 50 ans. Une enquête en recherche des causes de la mort a été ouverte, annonce le parquet de Paris. Kavinsky, Vincent Bellorger, de son vrai nom, était un artiste emblématique de la French Touch. Il était notamment célèbre pour Nightcall, titre repris avec le groupe Phoenix. Voilà pour l'information. Je vous retrouve à 13h pour un nouveau journal. Mais tout de suite, je vous laisse entre les mains d'Emmanuel Bastide pour 8 milliards de voisins. Emmanuel, bonjour.
11: Bonjour Gilles Moreau. Bonjour à tous les voisins et voisines. On vous retrouve dans 50 minutes pour un prochain journal. Et chez nous, c'est 8 milliards de voisins et 1 million de dollars gagnés et perdus. Vous saurez tout dans quelques instants en direct.
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1: Elbos, on va te laisser retourner profiter du festival et on accueille nos prochains invités. Picon, mon amour, vous êtes avec nous.
2: Non, j'ai essayé d'imiter Joy Star. Je sais pas si vous l'avez eu en rendez-vous hier ou pas, Joy Star.
3: Non, il a pas voulu.
2: Ah, c'est pour ça.
4: Il était trop sous.
2: Ah, tu satures, Lorraine, tu parles trop fort. T'es trop forte, Lorraine.
3: Comment ça va, les amis de Picon, mon amour?
2: Ça va bien, et vous?
4: Ça va.
3: Et oui,
2: donc ça fait deux ans. Ça fait deux ans. Est-ce que tout le monde est encore là? Est-ce qu'il y a quelqu'un qui est mort depuis?
3: Alors, non, pas mort, mais l'équipe a un peu changé quand même.
2: On peut faire la fête comme quoi il y a personne qui est mort, bravo. C'est vrai. Imagine, t'aurais pu mourir. Ou toi.
3: On embrasse Suzanne qui à l'époque était là autour de ce plateau, l'animatrice.
2: Elle est décédée?
3: Non, elle est toujours là.
2: Ah, Suzanne, si tu nous écoutes, big up.
3: Big up, qui vous a interviewé, on s'était régalé. Vraiment.
2: Oui, une régalade.
4: On avait parlé des escargots, de la rivière et tout ça.
3: C'est ça.
4: Et des renards.
3: Exactement.
4: Ouais, je m'en rappelle.
2: Ah bon, moi je m'en souviens plus, moi.
3: Et maintenant, donc il y a Léa et puis il y a deux autres radios en plus que la dernière fois qui diffusent sur ce plateau.
4: C'est
3: et...
4: du poly-radio.
5: Poly-radio, voilà. Totalement.
4: Poly-amour de radio.
3: Voilà,
2: exactement. Voilà. Ça sent le... Non, rien, j'ai dit. Concentrons-nous sur les questions.
3: Exactement. Donc là, il y a Oxygène FM, Radio Balade et Radio Fil de l'eau. Et donc, les questions vont être nombreuses, chers
5: Alors,
3: amis.
5: Alors, les questions, et ça commence pour la première question.
2: Ça fait un peu ambiance porno, la musique derrière.
5: En fait, vous êtes arrivés au moment où la musique, voilà, petite musique de fond, parce qu'on a envie que vous soyez très bien installés.
2: On est détente.
6: Avant les questions, on a un message à vous faire passer.
2: Oh.
6: Okay. Oui, avant qu'on oublie.
5: Oui.
6: Vous avez plein de gros bisous des petits-fils de Janine.
4: Ah oui, la famille PMJ. Ah oui, c'était là hier.
5: Ouais.
4: Eh oui.
2: Eh ben.
5: Alors, les picons, mon amour, c'est une histoire qui dure depuis un petit moment, depuis 2015.
4: Oh là là, ça commence à être long.
5: Ouais. La routine s'installe, ça y est.
2: Au début, on pensait juste, tu sais, tranquille. Quoi.
4: Ouais.
2: Et finalement, c'est les.
4: On est obligé de faire du tantra maintenant pour que ce soit intéressant.
5: Vous êtes obligé de venir aux Boissonneuses pour rompre la routine.
2: Ouais.
4: C'est ça.
5: Non, pas forcément. Mais alors, je voulais revenir pour commencer sur votre nom, Picon mon amour. Moi, je ne vous ai pas interviewé la dernière fois, il y a deux ans. C'est quoi ce nom? Ça vous vient d'où? C'est l'amour du Picon bière?
4: Est-ce qu'on refait l'histoire des escargots et des renards ou on fait la vraie histoire?
2: En fait, ça venait de là, l'histoire des escargots et des renards. On ne peut pas faire un réédito du coup de ce qu'on a enregistré il y a deux ans.
3: Je veux le diffuser.
2: Alors,
3: nous
2: allons retourner en arrière.
4: Alors, en fait, on était dans un village peut-être de 400 habitants. Où il y avait des jeunes qui avaient investi un lieu abandonné et donc c'était un squat et nous c'était notre deuxième premier concert ou un truc comme ça et en fait on se faisait payer en picon de bière parce que ils avaient pas d'argent et puis nous on s'en foutait et
2: nous on aimait bien beaucoup boire
4: on faisait juste de la musique pour boire des coups et pour qu'on
2: gratos.
4: Nous regarde
5: à l'époque et plus maintenant vous aimez plus
2: non, c'est shiatsu, yoga, tantra c'est
5: ça a changé quoi
2: tout fou
4: ouais bon c'est une erreur de jeunesse mais bon
2: Non, c'est vraiment ça. C'est vrai qu'on buvait pas mal de picon. Et puis Lorraine, avec son gros accordéon, elle disait.
4: J'arrivais pas à me baisser. Parce que, donc, ils nous servaient des picons sur la scène, comme ça, du bar direct. Tac, tac, tac. Ils nous mettaient plein de picons pour qu'on boive et qu'on joue mieux. Parce que...
2: Non, c'est pas ça. Parce qu'en fait, on jouait très, très bien. Et qu'en fait, il n'y avait pas plein de picons partout. Et que parce qu'en fait, on n'a pas la même histoire.
4: Non, mais au moins, on a l'impression qu'on jouait bien.
2: Allez, on fait un vote pour avoir l'histoire A ou l'histoire B. Qui c'est qui vote pour l'histoire B? Non, on fait pas de vote.
4: Non mais en fait voilà donc pour avoir l'impression qu'on jouait mieux on buvait des coups comme ça et puis en fait mon accordéon il pesait je sais plus combien de kilos et j'arrivais pas à me baisser, il était énorme et donc je disais oh passe-moi un picon mon amour voilà.
5: Oh,
4: et là je me suis relevée comme ça et j'ai fait oh ça y est on a trouvé notre nom de groupe et on a dit on va s'appeler Picon mon amour et tout le monde a fait comme ça parce qu'ils étaient dans le même état que nous et en fait ça nous a jamais quittés voilà.
2: On aimerait s'appeler, on aurait dû dire Volvic mon amour cette fois là
3: Vitel mon amour
5: Badoua mon amour. Non,
4: et il y a aussi notre ingé son qui est là, Jérém.
3: Oh,
2: boule de glace à la vanille mon amour.
7: Il y a Jean-Claude qui demande s'il faut faire de la lumière ce soir ou pas.
2: Jean-Claude.
4: Ah mais il fera jour non
2: Jean-Claude. Jean-Paul Paul Lumière. Ouais, tu dis qu'il met tout sur Lorraine.
4: Ah bon ?
2: Ouais, tout, mise tout sur Lorraine.
4: Il n'y a que moi qui bosse ici. Ouais.
2: Merci Jérém, on applaudit Jérém.
3: Merci, bravo !
5: Bravo !
2: Plan.
5: Alors, votre groupe, il est quand même composé de plein de mélanges. Comment vous le décririez, en fait, votre style, votre univers à vous ? Il y a un humour qui est quand même très décalé. C'est votre marque de fabrique, l'humour le...
7: Alors, on est plutôt, tu vois, reggae roots, man. On influence Bob Marley ou plutôt Pierre, Paul.
5: Du coup, c'est plutôt ganja, mon amour, finalement.
7: Ganja, ah, ouais. Yeah.
2: Non. Nous, justement, en fait, ce qui est marrant, admettons, pour ce soir, c'est que ce soir, il y a la rue qui était les ogres. Et on a vraiment, pour le coup, été percé avec la rue qui était les ogres.
4: Percé.
2: Donc, c'est typiquement le genre de groupe qui nous ont donné envie de fabriquer de la chanson, composer, faire de la musique. Et pour citer un exemple de groupe. Et après, en tant que mélange, je sais pas trop.
4: L'humour,
2: on sait pas.
4: On fait pas exprès.
2: En fait, c'est plus tout seul.
5: En fait, vous aimez pas du tout rire, c'est juste que vous faites pas exprès.
2: Non, on fait pas exprès.
4: Les gens qui rigolent de nous.
5: Ouais, vous avez des titres. Alors, j'ai été regarder un petit peu, voilà, je vous connaissais pas. Donc, j'ai été voir votre site et j'ai vu que vous avez des titres très originaux. Misogyne, pornocratie. Votre premier EP s'intitule Qui s'y frotte, Cyprine. Est-ce que vous vous considérez comme un groupe engagé?
2: Engagé sexuellement, du coup.
4: Engagé, c'est beau ça. Un groupe engagé.
2: Engagé, quoi.
4: Ça fait.
5: Ah oui, j'invente des mots aussi. Des
2: groupe engagé. T'as dit sexy, c'est sexy. engagé.
4: Oui. En fait, moi, comment on peut dire? Moi, j'écris un peu les chansons, puis lui, il les compose, et puis il fait tous les trucs de management et tout.
2: Je passe le balai, moi, après.
4: Et en fait, l'idée, c'est de pouvoir dire des trucs en toute liberté qui se disent pas beaucoup, tu vois? Et de lutter contre les discriminations, en fait, mais toutes. Mmh. Voilà, à travers un prisme, on va dire, dans un couple un peu décomplexé. Qu'est-ce qui peut se dire, tout ça?
5: Ouais, ça fait du bien vraiment d'entendre. Et en plus, alors tu vas être la première femme qui va venir ce soir sur les planches de la. Tout le festival, c'est toi la première femme. On s'est dit ça tout à l'heure avec Maya justement. Et ouais, on trouvait ça assez fou d'un festival comme Les Boissonneuses. Tu vas être la première femme.
2: On va avoir une petite discussion avec Fredo. Alors, Fredo, un petit côté misogyne ou quoi là?
4: Mais il faut pas exprès parce que c'est dans l'inconscient collectif, tu vois.
2: Oui. Ouais, mais tu mets sur le dos de l'inconscient collectif à un moment donné, quoi, c'est bon.
4: C'est pour ça qu'on devrait tous être féministes, voilà, comme ça.
5: Mais soyons tous féministes.
4: On peut plus être misogyne sans le savoir.
2: Ok.
5: Oui. Est-ce que si vous deviez nous présenter un titre que vous êtes particulièrement fier ou que vous aimez jouer sur scène, que vous allez jouer sur scène ce soir, ce serait lequel?
4: Ah, c'est dur ça. On peut rester dans le thème de misogyne. Moi, j'ai grandi avec un père et un frère et puis plein de copains parce que les filles, pour moi, c'était compliqué. Et puis j'avais une mauvaise image des filles. Et en fait, au bout d'un moment, je me suis dit ah, mais en fait, je suis moi-même misogyne dans cette espèce d'inconscient collectif. Et au fur et à mesure, je m'en suis rendu compte que en fait, j'étais contre moi-même et que c'était débile. Et voilà. Et il y a une chanson qui s'appelle Misogyne qui écrit un peu cette histoire. Voilà. Alors, on n'aime pas forcément le jouer tout le temps.
2: On le joue
4: parce
2: pas
4: qu'il y a beaucoup de paroles, tu vois. Et moi, ça me fatigue. Voilà. Et puis, Joe, il fait un truc à l'harmonica et il joue trois fois plus vite que le tempo du morceau. Mais franchement, c'est bien,
2: vrai,
4: quand même.
2: C'est vrai.
4: Non
2: c'est bien. Ouais,
4: c'est vrai. C'est ton moment, ça.
2: On n'a pas trop répondu à la question, du coup, qui était quel est le morceau préféré.
4: Vas-y, maintenant, réponds-toi.
5: Misogyne, du coup. Et toi,
4: c'est pas préféré, mais c'était dans le thème.
2: Quel est le morceau préféré à jouer, quoi? Oh là là, c'est une sacrée question.
4: La bigote aussi, non?
2: Ah ouais, non, je sais pas. J'en sais rien, j'en ai pas forcément un préféré, quoi. Non, je...
5: Tout ou aucune, c'est...
4: Ouais, moi, tu sais, je connais même pas les paroles.
2: Ouais. Moi je fais boum boum et c'est bien.
5: Oui, du coup ça fait quand même 11 ans hein, que vous sillonnez les scènes. Vous avez quel regard sur votre parcours aujourd'hui? Parce que voilà, on rigole, c'est hyper joyeux. Mais ça, c'est beau aussi de voir un parcours avec un groupe engagé comme vous, avec un humour super décalé et qui vit, c'est une belle réussite.
2: Ouais, ben nous on est trop contents. On a démarré à jouer dans la rue au Vence, en Ardèche. On habite toujours pas loin des Vences. Donc c'est sûr que de démarrer comme ça dans la rue et puis de faire une première scène et d'une deuxième et trois et puis 100 et puis 200 et plus, nous on est trop contents. On a plein de groupes de potes qui galèrent, qui essayent, et voilà, on se dit qu'on fait partie de pas beaucoup de groupes qui ont la chance de pouvoir avoir une écoute aussi qui est nationale là maintenant, justement de pouvoir écrire, composer, raconter des histoires, chanter des histoires, de passer un moment avec les gens. On se dit qu'on est en gratitude par rapport à tout
4: et
2: ça.
4: Et d'être écouté aussi, ouais. En fait.
2: En gratitude. On se dit qu'on a beaucoup de chance et on se régale comme le pays se régale.
4: On se régale.
5: Et c'est quoi vos sources d'inspiration globalement?
4: Eh ben, c'est la vie, hein, c'est le quotidien. C'est justement, moi, c'est beaucoup les injustices, justement, dans cette espèce d'inconscient collectif, des choses qu'on trouve normales et qui ne le sont pas. Et de pouvoir l'amener à l'oreille et le dévoiler en quelque sorte. Et justement, l'humour, c'est vraiment un endroit où on peut dire des choses sans brusquer ou braquer. Parce que, voilà.
5: Est-ce qu'on peut tout dire en humour ?
4: Eh bien, justement, nous, parfois, on se dit, est-ce qu'on peut le dire comme ça ? Est-ce qu'on le dit autrement, etc. Et moi, j'aime bien ce point de vue du jeu, en fait, où tu parles en tant que toi ou en tant que personne concernée, ou alors que tu te mettes à la place de quelqu'un en tant que jeu dans une chanson, parce que tu peux le faire. Et du coup, je trouve que ce point de vue-là, il permet de dire beaucoup de choses.
5: Et vous avez des retours, justement, des personnes, des festivaliers, des personnes qui découvrent votre groupe après les concerts, justement, de comment sont perçus vos titres, vos chansons, comment elles sont reçues par le public ?
4: On a une histoire que j'ai envie de raconter, parce que c'est une chanson qui s'appelle « Qui êtes-vous ?», qui est quand même un des premiers morceaux qu'on a écrit et qui reste quand même un morceau qu'on aime beaucoup, qui parle de plein de personnages différents, et notamment à un moment donné d'une personne immigrée. Et en fait, on avait joué dans nos Cévennes à une époque, et puis 4 ans après, on avait rejoué dans une foire de je sais plus quoi. Et là, il y avait un couple de vieux un peu qui nous ont dit « Oh là là, quand même, on doit vous remercier parce qu'on avait gagné votre CD à votre concert, on l'a écouté, il y avait cette chanson dessus, qui êtes-vous ?» Et ils ont dit « Grâce à vous, on a arrêté en fait, de sélectionner les locataires qui postulaient pour notre appartement. » Et on a ouvert, et du coup, ils disaient « Ça fait 2 ans qu'il y a un Tunisien du coup, dans nos appartements, et voilà, et ça se passe très bien. » Il y avait quelque chose comme ça, en fait, les chansons, ça peut ouvrir les portes et ça peut quand même...
5: Décloisonner l'esprit peut-être, d'une façon plus légère que, en fait, c'est peut-être des choses qui sont répétées, que dans des discussions, des fois, c'est toujours un peu compliqué d'être dans la confrontation. Et puis, la musique et l'art en général, et ça, ce côté un petit peu, voilà, de permettre d'ouvrir les portes, comme tu disais, de décloisonner certaines choses.
4: Bah, c'est ça, ouais. Au niveau des injustices et des discriminations.
2: C'est sûr que quand t'écoutes Trio à 12-13 ans, tu finis forcément par fumer des joints, quoi.
4: Oui, ou à être un peu écolo.
2: Ouais, c'est ça.
5: Peut-être, hein.
2: Ouais.
5: Merci Trio.
2: Ouais, grave. Ouais. On a rencontré Guise il n'y a pas longtemps, il était bien cool. Et ce qu'on lui a fait comme réflexion, on lui a dit, mais en fait, si on est là et si on vote à gauche et qu'on aime avoir un grand jardin et de vivre dans la nature, c'est peut-être grâce à vous.
4: Grâce à, il y a quand même monnayé, quand même.
2: C'est ça. Hein.
4: Bah oui. Non, mais voilà, il y a quand même un truc de... Il y a des chansons qui font nos valeurs aussi, ou qui... Voilà.
5: Et c'est quoi vos envies pour la suite ? Vous avez des perspectives
2: Alors on a coché tous nos rêves là.
4: Non, il y a quand même, tu veux pas le dire ?
2: C'est quoi ?
4: C'est avec les frères pas pareils et tout.
2: Ah, alors c'est une surprise.
4: Ah oui, non, mais on peut pas.
2: Non, si. Si, si, justement, si, si.
3: C'est trop tard.
2: En fait, tout à l'heure, on a parlé des 11 ans d'existence. Nous, on considère que l'année prochaine, c'est les 10 ans. Parce qu'il y a 11 ans, en effet, on a commencé un peu dans la rue. On est passé un peu en trio aussi. On s'est testé en trio. Et on a sorti notre premier EP en 2017. Donc l'année prochaine, on fête les 10 ans. Et on aura du coup deux potes avec nous en cuivre. Du coup, trombone à coulisses et sax. Qui vont agrémenter le spectre musical et puis spectacle. Du coup, c'est cool. Pour la première fois, on sera un peu plus sur scène. Ça, c'est une tournée d'un an, c'est comme ça. Du coup, c'est un truc qu'on a eu envie de faire et qu'on se permet de le faire du coup l'année prochaine.
5: Génial. Donc, c'est cool. Et alors, vos prochaines dates ? Pour vous découvrir, parce que malheureusement pour les Boissonneuses, donc vous produirez ce soir, aujourd'hui, à 18h30, 18h30 à Saverdin. Mais c'est complet, donc pour les personnes qui n'ont pas leur place, ils ne pourront pas vous découvrir ce soir. Mais
6: à Picarou.
2: Picarou, à Picarou, au oui. Terre Rouge aussi. Festival des Terres Rouges, c'est pas loin d'ici, ça, non?
4: Ouais, c'est rouge.
6: Picarou, c'est à côté. Picarou, c'est vraiment à côté.
2: Alors, ça va être un concert particulier. Ça va être un concert particulier parce qu'il y a le groupe, du coup, les Proutes, qui viennent chanter. Alors, c'est un groupe de Dunkerque. Moi, je suis de Dunkerque d'origine. C'est un groupe de carnavaleux à Dunkerque, le carnaval de Dunkerque. Et il y a un groupe qui s'appelle les Proutes. C'est des darons. Hein. Ils sont tous à l'ancienne.
5: Ah, c'est pas et, des Proutes, c'est des. D'accord.
2: Ouais. Et du coup, ils viennent aussi jouer, du coup, le soir où on jouait. Du coup, on va jouer avec eux. Du coup, c'est cool. On est contents.
5: Picarou, c'est chouette.
2: Ouais.
5: Trop bien.
2: Voilà, Picarou. Plou.
5: Bah, les picons, mon amour, à quoi on doit s'attendre ce soir?
2: À tout.
5: Ah ouais.
6: On sait pas.
2: En fait, nous-mêmes, on sait pas. Ce qui est bizarre, c'est que c'est au moment où on démarre le concert qu'on pourrait éventuellement se dire que ça va être un bon concert ou pas. Enfin, je sais pas comment expliquer, quoi. Encore, comme on est beaucoup sur l'impro, on est pas mal sur l'impro et qu'on verra. En fait, ça dépend du public, ça dépend de tellement de choses. Mmh. C'est organique.
5: En tout cas, j'ai l'impression que tous les ingrédients sont réunis.
3: Qu'est-ce que vous avez pensé du public de Saverdin, finalement, il y a 2 ans?
4: Ah bah, on est arrivé fatigué, on est monté sur scène. Ouh, ils nous ont donné toute l'énergie qu'il chambé. Fallait.
2: Ouais, on en tient un très très bon souvenir.
4: Ah ouais, c'était trop bien.
2: Il pleuvait. Quoi.
4: Ah ouais, oui,
3: c'est vrai.
4: Ouais,
3: il pleuvait,
2: mais tout le monde était là.
3: Vrai,
2: c'était beau.
3: Il pleuvait des cordes. Ouais.
2: Mais tout le monde était là, on était chaud.
3: C'est vrai.
2: Ah, c'était beau.
3: Et on était mouillé.
2: Ouais.
3: Voilà. Mais c'était
2: là, on est mouillé, mais parce bien. Qu'il fait trop chaud. Quoi.
7: Ouais. Cette météo, quoi, sans déconner. Quoi.
3: C'est fou.
8: Il y
3: aura
8: beaucoup de monde ce soir.
4: Ouais. On va les mettre où, tous ces gens? On peut en prendre que 30, nous, sur la scène. Hein.
5: Vous faites monter des gens sur la scène?
4: Non.
2: Pas du tout.
4: Ah. On l'a fait 2 fois.
3: Il y a une anecdote sur ces 2 fois là.
2: Et ben ouais, il y avait vraiment beaucoup de monde sur la scène et les Técos qui avaient installé la scène, ils commençaient un peu à faire la gueule parce qu'elle commençait à cintrer un petit peu. Donc on l'a plus refait.
3: Oui, bon, c'est plutôt sympa.
5: Magnifique. J'imagine que pour découvrir toute votre actualité, vous avez un compte Instagram, Picon Mon Amour.
2: Oui, exactement.
5: Vous êtes sur les réseaux sociaux. Voilà.
2: Oui. Magnifique. On a sorti un nouveau clip qui s'appelle Réseaux Soucieux, justement. Qui est un titre qui est sur le dernier album. Et voilà, il est sorti il y a 1 semaine ou 2. Du coup, on est dans le sujet. C'est vraiment le thème du téléphone dans le climat familial, dans le climat social en règle générale. Et on s'est bien éclaté. On a fait ça avec Marmo et les copines du Rocking Chair. Et je vous invite à taper sur YouTube Réseaux Soucieux et aller le visiter.
4: Picon Mon Amour.
2: Bro.
3: Ça, c'est vous allez jouer ce soir
2: On le joue. Oui,
4: ah oui, on va jouer
2: ce soir.
3: Ouais, vous allez jouer.
2: Ouais.
3: Mais on peut inviter les gens à venir.
2: Bah non, parce qu'il n'y a plus de place.
3: Oui, c'est vrai.
4: Aux gens qui ont une place, de ne pas oublier de venir.
3: Voilà.
5: Oh mince,
3: par contre, on va devenir pour 18h30.
2: On m'a donné 3 ou 4 bracelets de plus. Peut-être que je vais me mettre à l'entrée, du coup, et vendre des bracelets à 60 balles pièce.
3: Oui, c'est une bonne idée, ouais. Tout à fait.
2: Les charognards, quoi. Non, mais sans déconner, quoi.
3: Jusqu'à vous. Merci beaucoup.
5: Merci beaucoup. Merci,
4: merci à vous.
5: Magnifique.
2: Et moi, j'ai une question pour vous. Vous êtes heureux et heureuse d'être ici, présente?
3: Absolument.
5: Okay. Et encore plus depuis que vous êtes là.
2: C'est vrai?
3: Ouais.
2: Oh, merci. Ça me réchauffe le cœur.
3: Vous revenez dans 2 ans, j'espère.
2: Bah, ça, faut voir Fredo.
4: Ah,
2: hein.
4: Tu crois, la tradition.
2: Fredo, genre, la tradition des 2 ans, quoi.
4: Tous les 2 ans.
3: On sera là.
2: C'est vrai?
3: Vous aussi.
2: Jamais. Tu sais, un matin, on se réveille, on n'est plus là. Hein.
4: Mais on se réveille pas du coup.
2: Non, du coup, c'est pas. C'était voilà. Le mot de la fin, Radio Oxygène.
4: Réveillez-vous demain matin.
3: Non, il y a Radio Fil de l'eau et
2: avec Radio Fil de l'eau. On vous remercie pour votre écoute.
4: On peut continuer à être assis dans les fauteuils automassins.
3: Oui.
4: Super.
3: Voilà. alors.
5: On écoute une chanson peut-être depuis quand on est.
3: Bien sûr, ce sera la chieuse.
2: Allez.
4: Ah bah oui.
3: La chieuse pour vous.
4: C'est une vieille chanson, ça.
2: C'est moi le deuxième mec, c'est moi. Je suis pas le premier.
3: Et merci à tout à l'heure pour le concert. La chieuse Picon Mon Amour. C'est parti sur Oxygène FM, Radio Balade et Radio Fil de l'eau. Bonne soirée.

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1: Bonjour à tous les auditeurs et auditrices. Aujourd'hui, nous nous retrouvons sur Planète Jeune sur Oxygène FM 94.2
2: et 102.2, la radio à votre écoute.
1: Aujourd'hui, nous sommes allés visiter un bar à jeux qui s'appelle Le Looping. On est entré dans le looping et nous avons rencontré une gérante et nous a proposé une petite visite. Je vous laisse découvrir nos questions de suite. Bonjour.
3: Bonjour.
1: Comment vous vous appelez ?
3: Je m'appelle Lou et Milad qui est avec moi, c'est mon stagiaire pour la semaine.
1: D'accord. Alors aujourd'hui, nous découvrons un bar à jeux avec Nayan.
4: Bonjour. Moi, c'est Nayan et... Voilà, donc depuis combien de temps vous êtes ici ?
3: J'ai ouvert le 8 août de l'année dernière, donc ça doit faire aux alentours de 9 mois, quelque chose comme ça.
1: Est-ce qu'on paye pour les jeux ?
3: Non, on ne paye pas pour les jeux directement. En fait, on consomme comme dans un bar et je demande à ce que chaque personne prenne 3 euros de consommation par heure, par personne.
1: D'accord. Pourquoi vous avez appelé le looping ?
3: Parce que je m'appelle Lou. Et du coup, ça fait un petit jeu de mots avec le looping de la fête foraine.
4: C'est quoi le barrage ? C'est quoi un barrage en fait ?
3: Eh bien, un barrage, c'est un bar. Un barrage, c'est un bar avant tout. Et ceux qui veulent jouer, passer un moment de détente, ils peuvent avoir accès à tous les jeux de société qui sont ici. Il y en a environ 200.
1: Comment est-ce que vous gagnez de l'argent ?
3: Alors, pour le moment, j'en gagne pas. Je paye mes charges, mon loyer, etc. Et j'attends. Je travaille pour que mon affaire décolle et pouvoir me tirer un salaire au bout d'un moment.
1: D'accord. Qu'est-ce que vous avez comme type de jeu ?
3: J'ai un peu de tout. Des jeux de stratégie, j'ai beaucoup de jeux d'ambiance. Justement, pour comme c'est un bar, les gens me passent un petit moment à discuter et puis ils veulent se faire un petit jeu. Donc des jeux d'ambiance de 15-20 minutes. Des jeux de dessin, des jeux pour enfants. Le premier jeu est à partir de 2 ans. Des jeux de coopération, des jeux de mots, des jeux de dés. Il y a vraiment de tout. Des jeux d'enquête.
4: Ok. Comment on crée en fait un bar à jeux ?
3: Bonne question. À la base, je suis professeure de français. J'ai quitté l'éducation nationale il y a quelques années maintenant et je voulais un projet qui me porte. Et donc, de fil en aiguille, je suis arrivée à créer ce bar à jeux.
1: Pouvez-vous me dire à quoi servent les 3 pièces ?
3: Oui, dans le bar, du coup, il y a différents espaces. Donc la pièce principale, c'est là où il y a vraiment la majorité des jeux. Il y a une mezzanine où on retrouve les jeux qui sont strictement à 2 et avec une table pour les puzzles, pour ceux qui voudraient se mettre dans une petite bulle. Et la salle du bas du coup est un petit peu plus calme parce qu'il n'y a pas la musique directe pour ceux qui voudraient faire des jeux un peu plus conséquents par exemple où il faut être un peu plus concentré et c'est aussi un espace cocooning parce qu'il y a les canapés, on est plus... enfin c'est pas qu'on n'est pas à l'aise dans la première salle mais il y a un espace un peu plus cocooning en bas.
1: Est-ce que vous habitez ici ou est-ce que ici c'est une sorte de maison pour vous ou vous habitez autre part que ici?
3: Je passe beaucoup de temps ici, mais j'ai une maison à côté.
1: D'accord.
4: C'est quoi le jeu le plus joué ?
3: Oh, c'est une bonne question. Je pense que quand même, le classique Uno et Croque-Carotte, ils sortent vraiment beaucoup. Et moi, j'essaie de présenter des nouveaux jeux. Parce qu'en fait, je peux expliquer les règles. Parce que des fois, les gens, ils arrivent, ils n'ont pas envie de passer une heure à lire les règles. Et du coup, comme je les explique, du coup, il y a d'autres jeux qui sortent où les gens ne seraient pas forcément allés vers ces jeux-là à la base.
1: Pourquoi vous avez choisi ce concept ?
3: Le concept du bar à jeux ?
1: Oui.
3: J'aimais bien l'idée du lien social qu'on trouve dans les bars, mais je trouve que le jeu de société, ça apporte vraiment quelque chose en plus au bar. Et par exemple, le dernier samedi du mois, il y a les tables ouvertes. Donc c'est-à-dire qu'on peut venir jouer tout seul et jouer avec d'autres gens qui seraient venus jouer tout seul. Donc je trouve qu'en termes de lien, c'est vraiment chouette.
1: Comment vous avez acheté les jeux ? Est-ce que vous l'achetez avec votre argent ? L'argent du bar à jeux ou l'argent de la mairie ?
3: Si la mairie m'entend, c'est l'argent de l'entreprise. J'achète mes jeux de société chez Mazette, qui est une librairie située à Mazère. Et donc, la plupart des jeux viennent de là-bas. Il y a quelques jeux qu'on m'a donnés aussi, et quelques jeux que j'ai achetés d'occasion. Mais la plupart viennent de chez Mazette.
1: Quel est le public qui vient le plus ? Est-ce que c'est des enfants, des ados ou des adultes ?
3: C'est plutôt des adultes, entre eux. Et le deuxième public, ce serait les familles.
1: D'accord.
4: Qu'est-ce qu'il y a sur la carte ?
3: Il y a plein de choses sur la carte. Alors, sur la carte, on va trouver des boissons froides, avec, sans alcool, des cocktails aussi que je crée moi-même. Là, en ce moment, par exemple, on a le cocktail de printemps. Donc, le cocktail, c'est avec du sambuc, qui est un apéritif ariégeois. On a aussi la version mocktail, du coup, sans alcool, avec du sirop de sureau. Du coup, des boissons froides avec, sans alcool, des boissons chaudes, du thé, du café, du chai. Qu'est-ce qu'on a d'autre ? Plein de choses, sûrement. des choses à manger, à grignoter. Alors, pour manger, moi, je fais des croque-dogs, qui sont un mix entre le croque-monsieur et le hot-dog. Et sinon, pour l'apéro, je fais des petites tartinades, il y a des paquets de chips. Il y a toujours des gâteaux qui sont différents à chaque fois. Et des pop-corn aussi.
1: Quels sont les horaires dans le looping ?
3: Elles sont variables d'une journée à l'autre. En tout cas, les horaires sont toujours à jour sur Google et sur mon Instagram, le looping 09, ou sur Facebook. Le mercredi, par exemple, c'est midi 20h. Mais le jeudi et le vendredi, j'ouvre qu'une seule heure le midi et je rouvre à partir de 16h.
1: Eh bien, merci de nous avoir répondu.
3: Avec plaisir, merci à vous.
1: Vous venez d'écouter les questions de la gérante au looping. Et maintenant, place à la musique Soleil de Maître Gims.

0: Bon, ça c'était la fake, hein. Ça c'était la remix, mais c'est pas grave. C'était incroyable.
1: Ouais, donc ça s'intitule Soleil. Et sur YouTube, il y a déjà combien de vues selon vous ?
0: Plus de 30 millions.
1: Toi, tu dis quoi, Nayan ?
2: Plus d'un million.
1: 400.
2: Quoi ? 400 millions ?
1: Non, non.
2: Que 400, 400 tout court.
1: 400 000. Du coup, on clôture l'émission ?
2: Merci d'avoir écouté Planète Jeune sur Oxygène FM. On se retrouve pour un prochain épisode. Allez, ciao Cimer.
0: Ciao, bye.
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0: Je suis actuellement à Microsillon et je vais vous présenter une chronique de Stéphane featuring Lenny. La création musicale, c'est Amé Penchant, nouvelle version, qui était datée de 8 juin 2026. Et je me présente, j'appelle Kaira.
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2: Je vais vous présenter la création musicale lumineuse de Mépé qui était datée de 8 jours.

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1: Et l'émission juillet 2026. Je vais vous présenter ce que Zakaria fait de sa chronique Influence et Manipulation, mais qui était datée le 8 juin 2026.
2: Chronique Influence et Manipulation. Zach, zone d'activité criminelle. Parce que la vraie criminalité, elle est rarement là où on nous dit de regarder. On croit qu'on choisit, on croit qu'on décide. Mais la vérité, celle que personne ne veut entendre, c'est que la plupart du temps on obéit à des mécanismes, à des réflexes, à des gens qui ont lu ce livre avant nous. Cialdini, psychologue américain, a mis un nom sur les 6 leviers qui gouvernent nos comportements. 6, pas 60. 6, et ça suffit pour tenir une civilisation entière en laisse. La réciprocité. Le vendeur vous offre un café, vous vous sentez redevable. Un échantillon gratuit en supermarché et hop, vous achetez. On vous donne rien, on vous achète. La cohérence. Vous avez signé une petite pétition en ligne. Anodin. 2 semaines après, on vous demande un don. Et vous dites oui, parce que vous avez déjà dit oui. Le pied dans la porte. Toujours le même pied. La preuve sociale. 4 étoiles sur 1000 avis. Vous ne lisez même pas les commentaires, le troupeau a décidé pour vous, vous suivez, on suit tous. L'autorité, une blouse blanche, un titre, un costume bien coupé, et vos cerveaux se mettent en veille, on a tous une case, je fais confiance à l'expert, et elle s'ouvre toute seule, sans qu'on le décide. La sympathie, vous achetez à des gens que vous aimez bien. Le sourire calibré à la télé, la conseillère qui vous appelle par votre prénom, c'est pas de la logique, c'est de la chimie. Et là, la chimie, elle gagne toujours contre la raison. Et la rareté. Plus que 2 en stock, vrai ou faux, peu importe. La peur de manquer est l'arme la plus ancienne du monde. Elle précède le capitalisme. Elle précède le commerce. Elle est gravée dans nos os. Six leviers, on y tombe tous, parce qu'on est faible, parce qu'on est humain, parce que ces mécanismes-là court-circuitent la raison. Ils partent directement à l'animal qu'on est resté malgré nos diplômes, nos certitudes ou nos smartphones. Alors oui, ce livre, on peut le lire pour vendre, pour convaincre, pour manipuler. Certains le font, beaucoup le font, soyez honnêtes. Mais Cialdini propose autre chose, une prise de judo. En judo, on n'oppose pas la force à la force, on utilise l'élan de l'adversaire pour le retourner. Et bien ici, c'est pareil. Une fois que vous connaissez ces 6 leviers, vous les retournez. Quelqu'un joue la rareté avec vous, vous le voyez. Quelqu'un vous offre quelque chose pour vous mettre en dette, vous le sentez. La connaissance devient le mouvement. Et vous n'êtes plus la cible, vous êtes celui qui esquive. Savoir, c'est ne plus subir. Influence et manipulation. Ici, c'était Zach. Zone d'activité criminelle, on se retrouve demain.

0: Mais je vais présenter la chronique de Camille, chronique My Mirage, Iron Butterfly. C'est un groupe de rock de musique.
1: La chronique musicale de Camille. Je vais vous présenter la chanson My Mirage, écrite et composée par Doug Ingle. Cette chanson est extraite de l'album In Gada Da Vida, sorti en 1968 du groupe Iron Butterfly, groupe composé de Doug Ingle à l'orgue et au chant, de Eric Brand aux guitares et au chœur, de Lee Norman à la basse et de Ron Bushy à la batterie et aux percussions.

0: Je me présente, j'appelle Kayara. Je vais vous présenter ce qui a fait comme chronique Jean-Noël. Les voyages dans ma vie. La date, c'était du 15-6-2026. Le voyage, voyage!
1: Les passagers à destination du vol New York 711 sont priés de se présenter pour...

0: Prochain arrêt, les périples de Jean-Noël.
1: J'ai visité 16-17 pays au cours de ma vie. Mon 17e pays est les dom-toms français. Mis à part l'Europe, j'ai été surtout en Amérique dans ma vie.

0: L'Allemagne également, la Belgique, l'Espagne, la Grèce, le Portugal, la Croatie, l'Irlande, l'Italie, l'Andorre et Malte.
1: Voilà.

suis en Amérique, j'ai visité le Canada, le Mexique et surtout les Antilles hispaniques, Cuba et République dominicaine, ainsi que les Antilles françaises et la Guyane, ayant vécu un an en Guadeloupe scolarisé en quatrième. En Afrique, je n'étais qu'au Maroc. Ces dernières années, j'ai fait des voyages avec des gens de Micronésie, en espérant continuer à voyager dans l'avenir. Positive vibration pour le futur. Jean-Noël.

0: Bonjour, c'est Jean-Noël. Je vous présente une chronique de Julien Leblond sur le dub qui a été fait le 18 juin 2026.
1: Bonjour chers auditeurs, moi c'est le Julien Leblanc Sound sur YouTube. Vous m'écoutez quand vous voulez, quand vous semble. Nous sommes aujourd'hui à la date du jeudi 18 juin 2026. Je vais vous expliquer en quelques mots qu'est-ce que le dub, techno dub, dubstep, être le step. Qu'est-ce que le dub? Le dub est un genre musical issu du reggae jamaïcain, un remixage réalisé en temps réel à partir de bandes magnétiques par des ingénieurs du son. Il est à l'origine d'un remixage radical qui met en avant le couple rythmique, basse et batterie, et les effets de son.

quels instruments sont utilisés dans la musique dub? Avant, quant aux instruments utilisés en dub, on peut retrouver la basse, la batterie, la guitare, le clavier, le mélodica, des percussions, les platines, le sample ou la table de mixage. Il est également caractérisé par les différentes pistes. Le dub est-il plus ancien que le reggae? On oublie souvent que la technique et le style du dub trouvent leur origine dans le rocksteady, et le reggae jamaïcain. Les grands ingénieurs du son jamaïcain de la fin des années 70, soit 1960, et le début des années 70 ont été les pionniers du remix instrumental et les premiers à populariser ce style.

4 rythmes. Dans la musique jamaïcaine, un rythme est une séquence musicale formant la base d'une chanson, souvent jouée par la basse ou le clavier. Il a pour particularité d'être réutilisé de multiples fois. Comment fonctionne le rythme? Dans le dancehall jamaïcain, le rythme désigne l'accompagnement instrumental des morceaux et est synonyme de la section rythmique et du groove du morceau, notamment au niveau de la basse et de la batterie. Les genres musicaux jamaïcains qui utilisent ce terme se composent du rythme et du chant interprété par le DJ.

Electro dubstep est un genre musical qui utilise l'électronique qui émerge dans la banlieue de Londres à la fin des années 90. Qu'est-ce que l'électro dubstep? Novo dub ou l'électro dub, joué par des instruments en live par opposition au remix, avec beaucoup d'effets comme le delay ou le cut-off. Les parties de batterie sont souvent agrémentées de beats à tendance hip-hop ou drum and bass, et de nombreux scratchs ou samples étoffent les morceaux. C'est quoi le dub techno? La dub techno. La dub techno est une sorte de fusion entre la techno minimale et certaines caractéristiques du dub jamaïcain, comme le delay ou la reverb, pour créer une atmosphère plus dense et des structures plus travaillées.

Que veut dire dubstep? Le dubstep, aussi appelé dark garage ou encore 140, en référence au BPM 140, est un genre de musique électronique originaire pour sa plus grande partie du sud de Londres à Creighton. Qui est le DJ numéro 1 au monde? Charles DeWitt a été élu DJ techno numéro 1 au monde. Merci d'avoir écouté, à bientôt. Voilà, vous pouvez me retrouver sur ma page YouTube en tant que Julien Leblanc Sound. Merci.

0: Bonjour, je vous présente une chronique de Christophe Desmottes alias Poirot sur Alpha Blondy.
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0: Et maintenant, Julien Reynaud nous présente sa chronique, le show des fous volants du début de l'aviation aux États-Unis.
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1: Bonjour, on est le 15 juin 2026 à Toulouse. J'ai une chronique sur les shows des fous volants de Cole Patton. En clair, c'est des avions de figure sympathique des Français, Allemands et des Américains.

de fous volants de corps patente. C'était pendant la guerre, la Grande Guerre, c'est 2014. Au-dessus des lignes alliées, un Fokker triplant caractéristique, portant les voies noires de l'Allemagne impériale, se livrait à un mortel balai aérien contre les biplans aux couleurs de l'Angleterre.

dans les tranchées. De part et d'autre, le feu s'était arrêté. Fasciné, les combattants erraient les yeux fixés sur le ciel. Et soudain, tout vire, le biplan basculait, tombait en vrille et s'écrasait au milieu d'une foule de gerbes de flammes entre les lignes adverses. Tandis qu'après un grand virage, le triplan reprenait le chemin de sa base au milieu des hurrahs des fantassins. C'était couru, se contenta de soupirer un capitaine en anglais. Avec le baron rouge, le nôtre n'a aucune chance. Manfred von Richthofen, aussi célèbre sur le front que Guillaume Franck ou Védrine du côté français, ainsi chevaleresque que Manfred von Richthofen, se nommait

se passer à 115 miles de New York, aux États-Unis, dans la région de la vallée de l'Hudson, aux États-Unis, un Indien appelé Old Rickenbach, et le touriste se bascule pour pouvoir assister.

Tous les appareils présentés sont des réceptions exactes des avions de l'époque. Un cirque en plein ciel. Dans le monde entier, les foules adorent les spectacles aériens donnés par les présentateurs d'avions aériens. En France, par exemple, l'escadrille de souvenirs, animée par Jean Salis, permet d'admirer en un vol les appareils les plus célèbres de l'histoire d'aviation. Du Blanc et frères White ou Blériot, 11 de la traversée de la Manche, la demoiselle de Saint-Dumont, au Caudron G3, avec lequel Adrienne Bolland vainquit la célèbre Cordière des Andes.

0: Bonjour, dans cette émission du mois de juillet, vous pourrez découvrir, entre autres, en tout cas me concernant, une interview que j'ai faite au Forum des associations, pardon, à Toulouse, sur Art Explora. Voilà, on était voisins, on avait un stand, et c'est de Reportage 31, Vincent Galzin.
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0: Bonjour, donc nous voici place du Capitole pour le forum des associations avec Art Explora au t-shirt rose. Donc c'est pas le Rose Festival, mais plus ou moins pas loin. Voilà, donc je vais les laisser se présenter à tour de rôle. On va être galant. On va demander d'abord à la numérologue de se présenter et de nous dire qu'est-ce qu'elle fait dans cette structure, qu'est-ce qui lui plaît.
3: Eh bien, avec plaisir, je suis très contente de vous présenter la fondation Art Explora. Donc, j'ai rejoint la fondation cet automne parce que l'art m'a toujours intéressée, parce que quand j'ai traversé une crise existentielle et j'étais un peu dépressive, et l'art m'a permis de me reconnecter à mes émotions. Et depuis, j'ai rencontré des artistes, des gens qui travaillent dans l'art, et à chaque fois, ça me fait du bien et ça me reconnecte avec la joie et le plaisir. J'ai donc décidé de rejoindre la fondation qui propose des rencontres avec des gens éloignés de la culture et de l'art, et de les reconnecter avec ces valeurs-là par le biais d'ateliers de médiation culturelle. J'ai un blanc.
0: Et donc, vu qu'il y a un blanc, je passe, c'est la bonne transition, je passe avec votre collègue, c'est les aléas du direct.
3: Oui, voilà.
4: Bonjour, alors moi je suis Philippe, j'interviens donc dans la délégation territoriale Art Explora de Toulouse. Je suis un peu dans un rôle de co-direction en étant trésorier de la fondation sur le local Toulouse. Et notre délégué s'appelle Jean-Marie. Donc la fondation Art Explora, c'est une fondation qui part du principe que l'art fait du bien et que l'art doit être accessible au plus grand nombre, notamment les personnes qui en sont privées ou éloignées, quel que soit leur âge ou leur condition sociale ou toute autre chose.
0: On parle bien du... Là, je vais faire une blague à un autre adhérent Nabi. On parle bien de l'art et pas du lard.
4: On parle de l'art. On parle de l'art dans toutes ses formes. Donc, ça peut être des arts visuels, ça peut être de la musique, ça peut être de la danse, de l'expression corporelle. Donc, nous sommes ouverts à toutes les formes d'art et nous focalisons donc différents publics éloignés de l'art. Ça peut être des jeunes des associations de quartier, ça peut être des adultes qui sont dans un centre social, ça peut être aussi des personnes âgées dans un EHPAD. Donc nous allons au plus proche des personnes pour leur amener une expérience artistique. Donc nous sommes une fondation reconnue d'utilité publique, notre action est gratuite vers les publics qui bénéficient de tout cela. Et là aujourd'hui sur la place du Capitole, dans cette fête des associations, nous avons envie de tisser des liens vers le plus grand nombre de structures, d'associations artistiques et aussi d'aller à la rencontre des publics pour recruter de nouveaux bénévoles.
0: Donc ça va repartir et pas sur Mars mais en explorant l'art.
4: Oui, nous sommes des arts exploreurs en fait et notre champ d'exploration c'est infini, de l'infiniment petit à l'infiniment grand et avec nous vous pouvez être sûr, vous en verrez de toutes les couleurs.
0: C'est l'Odyssée. Bon, pour revenir un peu plus sérieusement, le e-learning, qu'est-ce que c'est ? Parce que de nos jours, on parle ou en abréviation ou en anglais. Beaucoup en France, ils nous ont envahis avec leur musique américaine. Bon, bref, c'est la parenthèse.
4: Alors là, je vais vous répondre. Notre métier principal, en fait, c'est pas l'art, mais c'est la bienveillance. Et la bienveillance, c'est de la relation proche, c'est de la chaleur humaine. Donc nous allons au plus proche des publics pour amener ces expériences artistiques, pour faire des moments agréables d'échange. Et si effectivement, dans le cursus de formation de nos bénévoles, il y a en étape première une formation à faire sur Internet, tout le reste de notre formation se fait vraiment en face à face dans des salles à Toulouse pour amener les bénévoles dans la connaissance de l'action qu'on leur demande.
0: Donc vous êtes plus ou moins conférencier.
4: Bah, vous savez, moi j'ai eu une expérience professionnelle vaste là, de direction de projet, de direction de personnes, de relationnel client, donc je suis conférencier, je suis dans les arts du spectacle, beaucoup de cordes à mon arc, oui.
0: Et multicasquette, même si vous en portez pas à l'instant.
4: Bah oui, je préfère le chapeau de paille.
0: C'est plus vintage. Et champêtre. Qu'est-ce que je voulais dire d'autre par rapport au site internet ou aux applications mobiles? Comment vous mettez en page vos différentes publications?
4: Alors en fait, on a la chance d'avoir une structure parisienne très solide à la Fondation Art Explora, avec une direction du numérique. Et ces gens-là qui travaillent dans ce domaine ont en charge donc de mettre à jour, de maintenir déjà le site internet Art Explora pour montrer ce qu'est notre vitrine. Et dans le même temps, nous proposons l'application Art Explora Academy, qui est une mine d'or de contenu artistique sur des sujets très divers. Et cette application Art Explora Academy permet aussi de rentrer dans des cursus de formation qui vont être certifiants. Et à l'issue donc du parcours total, on reçoit un certificat qui est labellisé de la Sorbonne. Donc c'est vraiment des choses très sérieuses dans différents domaines artistiques.
0: De la Sorbonne, c'est un peu comme Sciences Po ou enfin la Sorbonne, je veux dire de HEC et compagnie là.
4: Exactement. L'application Art Explora Academy est connectée avec l'université de la Sorbonne et donc le certificat de complétude d'un cursus artistique grâce à cette application et donc donne vraiment le label de la Sorbonne. Ce n'est pas une usurpation.
0: Attention, mesdames, messieurs. Ça plaisante plus. Bon, eh bien, merci à vous aussi. On va
3: merci
0: peut-être laisser le dernier mot à madame la numérologue qui m'a bien décrit en quelques mots.
3: Alors, la numérologie, c'est aussi de l'art. C'est l'art d'interpréter les nombres. Je vous remercie pour cette interview. Donc, moi, je suis très contente d'avoir intégré Art Explora parce que c'est une association qui nous fait du bien. Déjà, il y a une bonne ambiance. Philippe est un garçon formidable, devrais-je plutôt dire un homme formidable, n'est-ce pas? Et on intervient dans des lieux divers, on va au théâtre, on va faire des apartés, des médiations culturelles dans les EHPAD. Et franchement, c'est formidable. Donc, que toute personne intéressée par le contact humain et l'art nous rejoigne, ce sera avec plaisir.
0: Eh bien donc, allez, c'est formidable. Eh bien, je vous dis bonne continuation et à la prochaine.
3: Merci, merci Vincent. Au revoir.
1: Des interviews diverses et variées.
2: De l'envoyé spatial. Voilà, reportage 31.
1: Vincent.
5: L'émission est terminée. Au revoir. On se retrouve.
6: Rendez-vous le mois prochain.
2: Chrono.
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0: Bonjour et bienvenue, 15h TU 17h ici à Paris, le journal sur RFI.
1: Gilles Moreau.
0: Dans l'actualité, la reprise des frappes au Moyen-Orient après une courte accalmie. L'armée américaine a lancé une attaque conjointe avec l'Arabie Saoudite contre des milices pro-iraniennes en Irak, faisant 20 morts, dont 5 Iraniens. Du mieux sur le front des incendies en Espagne, les habitants évacués ont pu rentrer chez eux. Reportage à suivre. En France, l'incendie qui sévit depuis une semaine en Gironde est stabilisé malgré des conditions météo défavorables. Il fait à nouveau très chaud dans le sud-ouest. La Russie annonce avoir émis un avis de recherche international à l'encontre du fondateur et patron de Telegram qui vit en France. Quant à la journaliste pro-russe Xenia Fedorova, elle fait l'objet d'un arrêté d'expulsion en France. Ses employés Canal Plus et Lagardère protestent. La situation donc s'améliore en Espagne, frappée par de très graves feux de forêt. Plus de 20 000 habitants de la région de Madrid qui avaient été évacués ont maintenant regagné leur domicile. De même que tous les habitants des différentes localités évacuées ces derniers jours dans la province d'Avila, au nord-ouest de la capitale. Aujourd'hui, le paysage du lac de San Juan évoque davantage un champ de bataille qu'un lieu de détente et de nature, comme on le connaissait avant. Les routes ont rouvert ce matin, permettant aux habitants de constater l'étendue du désastre. Reportage de notre envoyée spéciale Alice Froussard.
2: Dauphino et son frère, la quarantaine, avaient l'habitude de passer leur week-end ici. Ils avaient un bateau sur le lac de retenue, légué par leur père. Ce matin, ils l'ont cherché partout, avant de se rendre à l'évidence.
3: Le bateau a coulé. Il y avait une rangée d'une quarantaine d'embarcations, une vingtaine de chaque côté, comme ici. Elles allaient jusqu'au fond de la baie. Le nôtre, nous ne l'avons pas retrouvé. Les bateaux ont brûlé, puis coulé. On avait un peu d'espoir qu'il se soit détaché, parti à la dérive, mais non, il n'est pas là.
2: Surnommée la plage de Madrid, cet endroit, selon ses habitués, était un petit paradis. Mais aujourd'hui, plus rien ne laisse deviner ce qu'il était autrefois. Maria est la co-gérante du club de voile.
4: Tout a brûlé, de nombreux bars de plage, des restaurants, le camping a entièrement disparu. C'est une véritable catastrophe.
2: Derrière elle, le restaurant de ses voisins a brûlé. Deux voitures, le lieu de réparation des bateaux aussi. Elle montre du doigt la terre noircie, puis fait une grimace.
4: Regarde, il y a encore de la fumée dans l'air. On ne peut quasiment plus respirer.
2: Elle craint surtout le vent et les prochaines pluies qui feront redescendre toutes les cendres dans l'eau du lac. Est-ce que les gens vont revenir, se demande-t-elle. Est-ce que les restaurants survivront économiquement et rouvriront. Maria n'espère qu'une chose, que cet incendie ne signe pas la fin de cet endroit. Alice Froussard, Pantano de San Juan, RFI.
0: En France, c'est une journée cruciale pour la Gironde, département du Sud-Ouest. Le méga-feu qui la ravage est, selon les autorités, stabilisé. Avec 42 000 hectares partis en fumée, la surface brûlée n'a pas évolué depuis hier. Toutefois, les fortes chaleurs et les vents sont de retour, favorisant les reprises d'incendies. Après 10 jours de répit, le thermomètre monte jusqu'à 42 degrés Celsius. Après quelques jours d'accalmie, les frappes ont repris au Moyen-Orient. L'armée américaine a lancé une attaque conjointe avec l'Arabie Saoudite contre des milices pro-iraniennes dans l'est de l'Irak. Les autorités irakiennes font état de 20 morts, dont 5 Iraniens. De leur côté, les Iraniens ont annoncé avoir frappé et arrêté 3 pétroliers qui tentaient de franchir le détroit d'Ormuz. À Gaza, territoire toujours frappé par Israël malgré le cessez-le-feu, les hôpitaux ne peuvent toujours pas fonctionner à pleine capacité. Cela fait des mois que l'ONU et tous les acteurs humanitaires s'alarment de l'effondrement du système de santé. Pour le suivi médical des grossesses en particulier, le chemin est semé d'embûches. Reportage à Gaza de Rami Al-Megari avec Abla Junaidi à Paris.
5: La petite Dora est née à l'aube dans cet hôpital du centre de Gaza, l'un des derniers fonctionnels. Pour sa mère, Lina Rayad, les 9 mois de grossesse ont été une épreuve dans l'épreuve.
6: Je n'étais presque pas suivie au début. On était déplacés d'un endroit à l'autre. Je faisais les contrôles quand je pouvais. Au début de ma grossesse, il y avait la famine. Ça s'est amélioré petit à petit avec les vitamines que me donne le docteur.
5: Dans le lit voisin, c'est aussi la fin d'une grossesse marquée par le manque pour Narges et sa maman, Safa Mansour.
7: J'allais à pied chercher des compléments alimentaires pour le bébé parce qu'on ne mangeait pas de fruits et légumes. Mon mari ne travaille pas. C'était épuisant, mais Dieu soit loué.
5: La prévalence des fausses couches et des enfants morts-nés a explosé depuis le début de la guerre. L'enjeu pour le docteur Raad Saoudi, chef du service d'obstétrique de l'hôpital Al-Aouda, limiter les situations critiques.
8: Nous essayons d'atteindre ces femmes en nous rendant dans les camps grâce à nos cliniques mobiles. On aimerait un soutien pour la santé reproductive et sexuelle à l'hôpital. Cela inclut le matériel et les fournitures de laboratoire, les médicaments, les antibiotiques, les compléments alimentaires, les vitamines et le soutien logistique.
5: Malgré la réouverture partielle de Rafah, les pénuries font toujours partie du quotidien pour les équipes soignantes de Gaza.
0: Abla Jounaidi avec Rami Al-Megari. Les mauvais chiffres de l'antisémitisme dans le monde. L'année de 2025 a été la plus meurtrière en plus de 30 ans en termes d'attaques antisémites, selon un rapport de l'organisation ADL. Ce rapport appelle au total de 20 personnes assassinées lors des attentats de Sydney en Australie, de Manchester en Angleterre, Washington et Boulder aux États-Unis. La Russie annonce avoir émis un avis de recherche internationale à l'encontre de Pavel Durov, fondateur et patron de Telegram. Né en Russie, il est détenteur de passeports français et émiratis. La Russie l'accuse de complicité de terrorisme. Il aurait aidé les services spéciaux ukrainiens dans des activités de sabotage. RFI Moscou, Anissa El-Jabri.
9: C'est un communiqué du FSB qui est arrivé sans crier gare. Les services de sécurité russes ont annoncé avoir émis un avis de recherche internationale à l'encontre de Pavel Durov. On ne connaît pas la nature de cette notice, on ne sait pas non plus à ce stade si d'autres pays vont l'accepter, dont Paris, puisque le milliardaire se trouve actuellement sur le territoire français et sous contrôle judiciaire. On sait en revanche que Pavel Durov est visé en Russie par des accusations de complicité de terrorisme, cela, je cite, dans le cadre d'une enquête criminelle sur le recrutement de jeunes pour des activités de sabotage par les services spéciaux ukrainiens. Fin de citation. Concrètement, le FSB accuse sa messagerie Telegram de ne pas avoir supprimé un robot de rencontre populaire utilisé à cet effet. Des avocats consultés par des médias russes jugent que cette affaire pourrait même entrer le classement de Telegram comme extrémiste. Telegram est une messagerie très populaire en Russie, utilisée aussi bien par des citoyens ordinaires que par les services publics, parmi eux le Kremlin, les principaux ministères et les forces de l'ordre. Anissa El-Jabri, Moscou, RFI.
0: Xenia Fedorova, chroniqueuse pro-russe, est quant à elle visée par un arrêté d'expulsion du ministère français de l'Intérieur. Cette journaliste est considérée comme une porte-voix de la Russie dans les médias du milliardaire conservateur Vincent Bolloré. L'arrêté d'expulsion dénonce un comportement portant atteinte, je cite, aux intérêts fondamentaux de la France. Réaction des groupes Canal+ et Lagardère, les employeurs de Xenia Fedorova. Ils dénoncent le risque d'une atteinte particulièrement grave à la liberté d'expression et au pluralisme des opinions. Fin de citation. Dans l'actualité politique en France, on connaît le programme du tout premier débat de la campagne présidentielle. La chaîne LCI l'organisera le 27 août. Il y aura sur le plateau Jean-Luc Mélenchon, Bruno Retailleau, Gabriel Attal, Marine Le Pen, Marine Tondelier, Édouard Philippe, sans oublier Raphaël Glucksmann, président de Place Publique, dont la présence se fait réagir. Il entretient en effet le suspense sur sa candidature. Marie Lecoq.
10: Tous sont déclarés candidats à la présidentielle. Tous, enfin presque. Même si Raphaël Glucksmann laisse toujours planer le doute sur sa candidature, le Parti socialiste a toutefois décidé de l'envoyer, lui, pour ce tout premier débat de la campagne. De quoi semer encore plus le doute sur son éventuelle candidature. Il y a quelques semaines, le Parti socialiste avait décidé d'organiser une primaire interne. Elle aura lieu le 11 octobre prochain et Raphaël Glucksmann pourra y participer. L'eurodéputé Place Publique avait à de nombreuses reprises annoncé ne pas vouloir être un candidat de plus et promettait de trancher avant la fin de l'été. Tout porte ainsi à croire qu'il pourrait être officiellement candidat d'ici au 27 août, date de ce tout premier débat de la campagne. Un format inédit où les candidats seront confrontés aux attentes des chefs d'entreprise en matière de compétitivité, de fiscalité, d'emploi ou encore de transition écologique. Ce débat ne sera pas le seul de la rentrée politique. LCI indique que François Hollande, ancien président de la République, lui aussi possible candidat en 2027, débattra avec Édouard Philippe le 29 août. De quoi là aussi éveiller les soupçons.
0: En bref, avant de conclure, la mort d'une figure phare de la scène électro-française, le DJ Kavinsky, retrouvé sans vie à son domicile à Paris, il avait 50 ans. Enfin, les différentes fédérations européennes de football tiennent une réunion d'urgence ce mercredi sous l'égide de l'UEFA. Le projet de la FIFA d'ouvrir la porte à des investisseurs privés via la création d'une société. Ce projet a provoqué une levée de boucliers en Europe. RFI bientôt 17h10, ici à Paris, 2h de moins en temps universel. L'information revient à 18h avec le journal en français facile d'Adrien Delgrange. Très bonne journée à notre écoute.
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0: Bravo. Et voilà, merci.
2: Merci à toi, Julien Soloviev, sur les ondes d'Oxygène FM. 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

0: Magnifique ce morceau à la flûte de Pan, j'aime beaucoup.
1: Bienvenue. La flûte de Pan, toujours la flûte de Pan.
0: Exactement, émission spéciale flûte de Pan ce soir, bienvenue sur...
1: Nous avons l'homme le plus heureux du monde ce soir.
0: C'est Stéréoxyde qui démarre, on est très heureux d'être avec vous ce soir, bien sûr, avec Mélina, bonsoir.
1: Oui, bonsoir Maxime, ça va ?
2: Le retour.
1: Ça
2: va bien.
1: Le retour, j'étais absente, oui, une quinzaine de jours, mais je suis revenue plus en forme.
0: Exactement.
1: Voilà, plus en forme que jamais.
2: Oh, oula, oula, oula.
0: Oui, oui, également, il est plus en forme que jamais.
2: Ouais. T'as eu un peu cette forme de ouf.
1: Super.
0: Exactement, ouais. Voilà, Stéréoxyde.
1: Splendide.
2: Splendide.
0: Ça dure 2 heures en règle générale, mais ce soir ça va durer 3 heures puisque c'est une émission très spéciale ce soir. On peut applaudir bien fort Michael Mazzalera qui est avec nous.
2: Bonsoir. Attends, il n'a rien fait encore. Il n'a rien dit, il n'a rien fait, pourquoi on l'applaudit?
0: Bonsoir Mika.
3: Bonsoir, bonsoir à vous, merci pour l'invitation.
2: Avec plaisir.
0: Bienvenue dans nos studios, ça fait plaisir de te recevoir aujourd'hui. Michael Mazzalera, vous connaissez peut-être sa voix, puisque ça fait des années qu'il sévit sur Radio Transparence dans son émission Keep Cooking Blues. Ça fait combien de temps cette émission?
3: Ça fait assez longtemps, oui, peut-être. J'ai pas trop calculé en fait, peut-être.
1: Il faut pas compter, il faut
3: 6,
1: pas compter.
3: 7 ans, je sais pas, ouais.
0: Et en nombre d'émissions, ça doit faire beaucoup.
3: Je crois que je suis à 180 là-bas, pas tant que ça.
2: Ah, c'est pas, ah oui, c'est pas énorme du coup, non. En 6 ans.
3: Non.
2: Ah, alors, joueur.
3: Peut-être ça fait moins, alors peut-être ça fait 6 mois.
2: là, par contre, ça fait trop.
1: Quand t'es tout seul à porter une émission aussi, c'est pas la même chose, quoi. Quand nous, ouais. Nous en équipe,
2: ah, mais après, c'est pas le même système aussi. Oui, il présente et il décrit des groupes et il fait découvrir. Donc après, il passe à la musique.
1: Et donc, uniquement sur la thématique blues.
3: Tout à fait, oui. Ouais. Mais je suis assez ouvert sur ce thème. C'est pas... puisque, bon, il y a des gens qui considèrent que le blues, c'est entre 1910 et 1930. Moi, je considère que le blues, ça peut être actuel.
2: Ouais. Donc, ah bah, c'est actuel. Il y a des très bons trucs de blues.
3: Et donc, oui, c'est sur le thème du blues. Et je fais partie d'un collectif qui s'appelle le CRB aussi. On est une cinquantaine d'animateurs radio qui aimons faire des émissions sur le blues.
2: Okay.
3: Partout en France et un peu à l'étranger. Et de ce fait, on reçoit pas mal de CD, de matière, on va dire, par les artistes.
2: D'artistes et étrangers et tout.
3: Et les productions aussi, françaises, etc.
2: Ok, c'est cool, de différents labels et tout ça.
3: Ce qui fait que, oui, j'ai
2: t'as de la matière, à présenter.
1: Oui, ouais, parce que du coup, le blues revient un peu au goût du jour, ou
2: c'est jamais trop perdu, mais c'est un... Je pense que c'est
1: ressemble, enfin, je sais pas comment on peut dire ça.
2: C'est un peu une famille, parce que c'est pas... Alors, et puis il y a différents styles de blues aussi.
3: Oui,
2: t'as
3: puis
2: il y a le blues, t'as le blues rock,
3: c'est
2: comme dans tous les styles de musique. Comme dans le rock, dans le métal, enfin voilà, il y a plein de catégories.
3: Mais tout vient du blues.
1: Oui,
3: il
1: c'est
3: le
1: sûr. Tout vient du blues.
2: Ça vient de là, ça vient du blues.
0: Oh yeah.
3: Mais moi je dis tout vient du blues, et pour moi, par exemple, quand j'écoute du AC/DC, pour moi c'est des...
2: Ah bah, il y a des morceaux blues.
3: C'est des riffs blues,
2: ah,
3: en fait,
2: oui,
3: à la base.
2: Tout à fait.
3: Bien sûr, c'est électrifié, mais...
2: Oui, oui.
3: Mais...
2: oui, ils ont mis un peu plus d'accroche dessus, mais... Ouais, ouais.
1: Donc toi, Michael, c'est ça,
3: oui.
1: Michael, donc là on parle de ta casquette radio, émission et passion du blues, mais je pense que tu as d'autres casquettes qui te permettent d'être aussi un passionné de musique. Est-ce que tu peux nous en dire un peu plus?
3: Bien sûr, enfin maintenant je suis plutôt, on va dire, il paraît que je me débrouille bien à l'harmonica, donc je suis plutôt harmoniciste, mais je suis auteur, compositeur, interprète et musicien un peu multi-instrumentiste. Donc j'ai commencé la musique très jeune, à 7 ans, mais le tout en autodidacte. Donc j'ai commencé par l'orgue, après j'ai acheté les premiers synthés.
1: L'orgue,
3: ouais,
1: génial.
3: Ouais, les orgues. Et après les premiers synthés, c'était à l'époque, dans les années, on va dire, 80, quand Jean-Michel Jarre, à l'époque...
1: French Touch, c'est ça.
3: Oui, puis c'était le début de l'électro, on va dire, en France.
1: Le monsieur aux gants blancs.
3: Voilà, c'était et un peu plus tard, dans ma première vie, j'ai été cuisinier professionnellement avant d'être professionnellement après ensuite musicien, mais à un moment donné, je travaillais à l'âge de 19 ans, j'étais en saison et là j'ai rencontré un guitariste qui chantait aussi avec un harmonica et qui lui écoutait du blues et jouait un peu de blues, il commençait et il m'a offert mon premier harmonica, donc Et voilà, depuis, je suis tombé dedans.
1: C'était la découverte.
3: Oui, et ça m'a paru pas facile, mais ouais, j'ai senti tout de suite l'instrument, et puis je l'ai travaillé en autodidacte, et là, ça va faire une trentaine d'années que je le pratique.
2: Ah oui.
1: Donc tu as composé en cuisine en tant que chef cuisinier et tu es devenu compositeur en harmonica, c'est ça ?
3: Eh oui, et justement, mon projet, mon premier album, mais même mon projet, c'est un peu le fil conducteur où je trouve qu'il y a une similitude entre la cuisine et la musique.
1: C'est de l'art, hein ?
2: D'où le nom de ton émission de radio aussi, du coup ?
3: C'est ça, parce que moi je suis un passionné de cuisine aussi. Pas autant que la musique, mais la cuisine me passionne parce qu'en fait, on apprend toujours, c'est infini au niveau de l'apprentissage. Et ensuite aussi, c'est un métier, c'est par rapport à ça que je trouve qu'il y a beaucoup de similitudes où on peut beaucoup voyager en cuisine et apprendre d'autres façons de cuisiner et donc appréhender d'autres épices, d'autres mets, etc. Et ensuite
2: oui, et puis tu peux faire des mélanges,
3: tout à fait,
2: on va dire à l'infini, et pareil dans la musique, quoi.
3: Exactement, et c'est ce que j'essaie d'expliquer un peu, c'est un peu mon fil conducteur, puisque c'est vrai que la nourriture, ça parle à tout le monde.
2: Oui.
3: La musique aussi, bon, il y a d'autres trucs, mais ça j'en parle pas pour l'instant, ce sera peut-être dans mes futurs albums.
1: J'entends pas.
0: Et donc, tu as sorti des albums en solo, et tu as aussi d'autres groupes.
3: Tout à fait. Oui, j'ai sorti donc deux albums en solo, mais avant tout, quand je suis arrivé en Haute-Garonne, j'ai joué pendant 11 ans dans un groupe de blues qui s'appelait Manish Boys. Donc, ouais. C'est un groupe qui a beaucoup tourné dans la région et partout en France aussi, et un peu à l'étranger, connu. Ouais, ils ont fait. Moi, j'ai fait 5 albums avec eux. Ils ont fait 8, une dizaine d'albums, on va dire. Et ensuite, quand j'ai arrêté après 11 ans de service avec eux, j'ai monté un duo qui s'appelle toujours, mais il y a eu un changement un peu de personnel, si je peux dire comme ça, qui s'appelle Weeping Widows. Et de là, je me concentrais juste sur un seul projet, jusqu'au jour où le guitariste a voulu arrêter. Et là, je me suis senti un peu...
2: Délaissé,
3: ouais. Surtout dépendant.
2: Et
3: c'est là que on m'a appelé pour un plan, comme on dit dans le jargon de musicien. Et là, j'ai dit, non, j'ai pas de guitariste, je peux pas. Le temps que je remonte un truc, ils m'ont dit, mais toi, tu peux pas venir. Et là, j'ai pris ma guitare, c'était le premier concert, et j'ai fait que des reprises de ce que je connaissais. Et suite à ce concert, on m'a repris 3-4 dates sur le même plan. Et là, je me suis dit, allez.
2: La machine est lancée en solo.
3: Et c'est là que j'ai monté le solo. Maintenant, je n'ai plus de guitare, c'est que autour de l'harmonica, oui. Mais pour être indépendant, quoi.
2: Mais du coup, avec des effets et tout ça.
3: C'est ça, c'est autour.
2: Autonome.
3: C'est ça. Donc, je travaille avec une pédale loop. Donc, c'est un séquenceur. C'est une pédale que tu actives. Par exemple, tu lances une séquence en beatbox, par exemple. Mm-hmm. Et là, tu enregistres. Ensuite, tu lances. Je joue avec des guimbardes aussi.
2: Okay.
3: Il faut savoir que les guimbardes, c'est un des ancêtres de l'harmonica aussi. Un instrument à hanche libre. Enfin, on l'entendra tout à l'heure.
2: Ouais.
3: Là, je m'en sers comme basse, justement, collée au micro. Ça délivre des bonnes basses. Ouais. Et je ne l'ai pas pris parce qu'il n'y avait pas assez de place, mais non, j'ai un piano à queue. Non, un synthé. Un clavier.
2: T'as qu'à dire que notre studio est trop petit.
1: Bon, en même temps, pour un piano à queue, tu
3: veux dire. Non, il est quand même spacieux.
2: On a fait rentrer du monde.
0: Oui.
2: Titre.
0: Hein. Exactement. Les uns dans les autres. Magnifiquement.
3: Plus des percussions, etc. J'enregistre tout ça en live, plus les voix et voilà, okay. Les compositions en toutes les langues. Et là, justement, où je mélange un peu ce projet en solo, j'ai voulu vraiment mélanger tous les styles musicaux dans lesquels j'ai évolué pendant toute ma vie. Ce qui n'est pas évident, en fait. Moi, j'appelle ça ma thérapie musicale aussi, mais que beaucoup de musiciens devraient faire, et c'est pas évident de mélanger, en fait, tous les styles musicaux et de les assumer et de pouvoir les jouer et encore plus de les vendre. Enfin, les vendre,
1: c'est surtout trouver ton identité aussi dans ce mix de ce micmac d'influence, en fait.
3: Oui.
1: Et de te dire, là, je veux partir là-dessus. Et de faire ce choix-là, de se dire, bon, c'est bon, là, j'ai trouvé ma voie.
3: C'est ça, mais après, il y a la question de, un peu philosophique d'être ou ne pas être. C'est-à-dire que musicalement, tu peux te cloîtrer ou t'enfoncer dans un contexte que tu maîtrises bien, comme moi, le blues, par exemple. À une époque, j'aurais pu rester là à l'harmonica, mais sauf que j'ai ouvert. Et donc, quelque part, je ne veux pas dire que j'ai pris une prise de risque, mais je me suis mis tout nu, quoi. Et je me délivre complètement musicalement, ouais. et un peu comme dans la vie, quoi.
2: Oui, si... c'est une mise à nu un peu, mais ouais. Musicale.
3: Et donc, être ou ne pas être musicalement, et je trouve que c'est bien. Et puis, enfin, pour moi, hein, et quelque part, quand on me voit en live, au début, quand je présente mon projet, quand je le vends, par exemple, ou quand je le présente, on me dit, ouais, mais c'est compliqué, là. Qu'est-ce que je vais dire sur la programmation? C'est quoi comme style?
2: Ah oui, la description.
3: Bah, métissage musical. Mais ouais. Après, ceux qui viennent me voir, en fait, ils disent « Ouais, en fait, c'est ton univers, on comprend le truc, quoi.
1: Mmh. » Ouais, il faut venir voir, en fait. Enfin, ou il faut écouter, en tout cas.
3: Oui, oui,
1: ouais.
3: Mais voir aussi, parce que c'est quand même une...
1: Parce que sur du concert, t'as une mise en scène particulière où tu racontes quelque chose tout au long de ton concert. Ouais.
3: Il y a le fil conducteur où je parle un peu de la cuisine et je suis aussi un peu... J'essaye d'être un minimum engagé aussi dans des choses... aussi bien bon politique, j'aime pas trop ça, mais quelque part on en fait tous indirectement dans la vie et puis,
2: le moins possible.
3: C'est ça, je suis ni à droite ni à gauche, bien au contraire, comme disait un certain Coluccio. <Ouais. rire> mais j'essaye de... Oui, il y a tout un quelque chose à voir en concert, en live, en fait. Même les enregistrements etc. que je fais à la minute, comme le ferait, comme je dis souvent, un cuisinier à la commande de te cuire
1: chaud,
3: les
1: quoi.
3: Choses ouais, devant ouais. toi ouais, et voilà. Okay. Parce que c'est vrai que j'ai un album, mais ça rend pas la même chose. Mon album, si je reste sur mon album solo, ça donne pas la même chose quand on l'écoute sur l'album que si on me voit en live, quoi. Ça prend vraiment une autre dimension, quoi. Ouais. Alors qu'en groupe, c'est autre chose.
2: Et du coup, c'est que des compos?
3: Oui.
2: Et qu'en anglais? Tu chantes un peu dessus du coup
3: Oui, je chante. Non, j'utilise plein de langues. Le français, un peu l'anglais, l'allemand, l'italien aussi.
2: Ah ouais.
3: Et après, j'ai des instrumentaux.
2: Ok.
0: Très bien.
1: C'est Europe.
2: Donc on voyage encore
1: plus. L'Eurovision. Alors, Monica.
0: Ça m'a mis l'eau à la bouche. J'aimerais qu'on écoute un petit morceau donc, qui est sur un album. Que tu m'as passé,
2: sur le dernier
0: album Gargantuesque.
1: Sur les petits cadeaux qu'on vient d'avoir à la radio.
0: Exactement. Quel morceau on pourrait mettre pour illustrer tout ça, un morceau que tu n'as pas prévu dans ton set?
3: Tu veux un morceau chanté, c'est ça?
0: Ouais, pourquoi pas.
3: Ben là, j'ai pas le CD devant moi.
2: Ah. Il a pas les lunettes avec lui.
0: Tu vois?
2: On a tous les mêmes problèmes à un certain âge.
0: Koenig. Je vais mettre Koenig, qui est le titre numéro 3 sur cet album. Il s'appelle Gargantuesque. C'est Michael Mazalera qui est avec nous ce soir dans Stéréoxyde sur Oxygène FM. Il y aura du live également tout à l'heure. Ouais.
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0: C'était ouais. le morceau conique.
1: Justement, on parlait du mélange de ce morceau.
0: Iconique. Exactement.
1: On parlait des mélanges, donc, d'utiliser la langue allemande sur un.
2: Des sons orientaux.
1: Du coup, bon, ça fait. Enfin, on n'a pas l'habitude.
3: Oui, c'est ça que je trouve
1: donc
3: intéressant.
1: C'est très, très intéressant, ouais, ouais. ouais.
3: Vive le métissage, je pense que s'il y avait vraiment...
2: C'est la cuisine musicale.
3: Voilà. S'il y avait du métissage, il y aurait peut-être moins de problèmes dans ce monde, justement.
1: Ah, on avait dit pas de politique.
3: Et oui, König donc, signifie roi, et la chanson est un peu philosophique, et dit que c'est toi ton propre roi, toi seul dois trouver ta direction où aller, ne te laisse pas mener, pense...
2: Par toi-même.
3: Ouais, par toi-même, ne te cache pas sous ton figuier... Vraiment, prends la direction que tu dois réellement prendre. Voilà, c'est en gros la direction de...
1: Guide-toi toi-même. Ouais, enfin, non, c'était pas le bon terme. C'était,
2: prends-toi par la main et...
1: Ouais, c'est ça.
2: Et dégage.
1: Ouais. D'accord. Et pourquoi le côté oriental, alors? Juste pour le métissage
2: Pour le contraste avec l'allemand, du coup.
3: Oui, j'aime bien mélanger, justement. Et ensuite, parce que à l'harmonica, vous avez vu, là, enfin, les auditeurs et auditrices ne voient pas, mais j'ai pas mal d'harmonica que j'utilise.
2: Ah, oui.
3: Donc, il y en a qui sont... J'aime bien les tonalités mineures harmoniques, et ce qui donne ce son un peu, justement, oriental.
2: Ouais.
3: Et j'utilise pas mal ces couleurs-là dans certains morceaux, qui m'amène justement à ça après à
2: ouais,
3: faire
2: ça
3: des...
2: permet de voyager du coup
3: de mélanger ouais,
2: ouais
3: de...
2: c'est pas mal
3: et
0: voilà. Il y a beaucoup d'harmonica sur la pochette de cet album, donc gargantuesque. Il y en a
2: un bain d'harmonica.
0: Beaucoup autour de ton visage, il y en a un dans ta bouche également.
3: Oui.
0: C'est tous tes harmonicas?
3: Non, c'est pas tout, j'en ai d'autres.
1: Il y a toute une collection.
3: Mais c'est les. Tu sais que je suis très fier de cette pochette parce qu'elle a été réalisée que j'ai fait sans trucage, donc sans ordinateur. J'en suis fier.
1: Sans Photoshop.
3: Sans Photoshop. et elle a gagné un concours international cette photo.
2: Cool. Ah.
3: Parce que par chance, une année honneur la marque donc de ces harmonicas pour ne pas faire de pub. Mais
0: on peut.
3: Oui, on peut. Bah, en plus, je dois en faire.
2: Ah, des bons harmonicas.
3: Parce que je suis très fier d'être sponsorisé.
2: Ouais, voilà.
3: Depuis 8 ans par cette marque.
2: Ah bah
3: et
2: cool.
3: On lançait un concours, mais là c'est pas eux, c'était à l'étranger, donc c'est pas eux qui m'ont placé en fait.
2: D'accord.
3: Il y a eu des centaines et des centaines de photos, et c'était par rapport à l'anniversaire du 200 ans d'un harmonica d'un certain modèle.
2: D'accord.
3: Et en fait, le modèle, moi, ça faisait un an que je venais de sortir l'album, et j'ai plein d'harmonicas, là. Il y en a une centaine.
2: Ouais, ouais, ouais.
3: Et le seul que j'ai dans la bouche, c'était le modèle qui voulait. Donc j'ai envoyé la photo, j'ai dit, bon, on sait jamais, quoi.
2: Ça coûte rien, toi.
3: Et finalement, la photo a gagné le premier prix.
2: Ah, excellent.
3: Et oui, j'étais super content.
2: Ça fait un petit coup de pub en plus pour toi, du
3: oui.
2: coup. Pas mal.
3: Et donc je suis content aussi parce que là. Il y a la deuxième... Ah, tu voulais dire quelque chose par rapport à la pochette?
0: Non, du coup, que c'était très bien.
3: Parce qu'il y a le deuxième album aussi, là, le bleu, le Planète, qui est fait aussi sans trucage, à part le petit flou en bas pour l'eau, mais tout le reste, c'est une vraie photo. Et là, j'ai voulu faire en trompe-l'œil une ville.
2: Ah, ok,
3: qu'avec des harmonicas.
2: Ouais, ça fait comme si c'était des buildings, en fait.
3: C'est ça.
1: Et du coup, c'est toi artistiquement qui prend les photos ou...
3: En fait, moi, je
1: t'as fait appel à quelqu'un qui.
3: Au final, je fais venir quelqu'un, mais c'est.
2: Mais je prépare.
3: Je fais la mise en scène, je prépare, je fais des photos aussi.
1: Ouais.
3: Bon, je suis pas photographe, mais j'emmène l'idée pour pas arriver sans rien. Et là, j'ai dit, bah voilà, tu vois cette photo, et ben c'est pas celle-là, mais je veux ça, mais
2: ouais.
3: dans.
2: Ouais, tu sais ce que tu veux, donc voilà. Après, tu orientes le photographe.
3: C'est ça,
2: en fonction
3: c'est ça. Et là, on passe les jours qu'il faut pour arriver à la
1: trouver. C'est ce que tu veux, toi.
3: Ouais. Et au moment où c'est le comme celle-ci, là, sur Planète, c'est exactement
2: c'est ce qu'on appelle un client chiant.
1: Exactement, c'est ce que j'ai pas osé le dire.
2: Ah, mais moi, je suis photographe. Alors
1: après, ça vaut le coup parce que les photos, elles gagnent des prix. Hein,
2: oui, ben non, mais comme quoi, voilà, c'est comme quoi, des fois, ça sert d'être chiant.
1: Exactement. C'est pas chiant,
2: non,
1: c'est exigeant.
2: Chiant, ouais. Exigeant.
1: Exigeant.
2: Un client exigeant.
3: Moi, je dirais plutôt même savoir ce qu'on veut.
2: Oui, non, mais c'est ça. Non, mais après, c'est bien parce que des fois... Les clients qui savent pas ce qu'ils veulent,
0: ça
2: peut être encore beaucoup plus long, du
0: coup. Très compliqué.
2: Et qui changent en disant non, ben oui, mais non, mais tu me dis pas ce que tu veux vraiment.
0: Je veux passer à autre chose.
2: Et ouais, mais c'est ça, mais ça arrive, des fois, t'as des gens, ils te disent non, pour plein de trucs, mais en fait, ils savent pas vraiment ce qu'ils veulent.
1: Tu parles en connaissance de cause, non? Ou une photo.
2: J'ai eu.
0: En tout cas, merci d'être avec nous, Mickaël. On va avoir du live dans un petit instant, mais ces deux albums, ils sont sortis en quelle année?
3: Wow, le premier, je crois qu'il est sorti en 2018. Je crois, le Gargantuesque. Il doit avoir la date derrière.
0: C'est le premier, celui-là ?
3: Oui, celui où je suis noyé dans les harmonicas, là.
0: Non, il n'y a pas la date, mais il y a ton numéro de téléphone.
3: Si, si, il doit y avoir une date. Alors, peut-être à l'intérieur. Je crois qu'il est de 2018.
0: Ouais.
3: Et le suivant est sorti 3 ans après, me semble-t-il. Et là, je suis en train de préparer le prochain. Justement, je cherche un photographe.
2: Ah, ouais. Voilà. Ne cherche plus.
0: Les grands esprits se rencontrent.
3: Mais l'idée, elle est très, très complète.
2: On verra.
1: Ça, c'est le sujet d'une émission de 4 heures sur comment aboutir à l'idée, à la bonne idée absolue.
3: Mais je suis en train de travailler, oui, donc sur le futur album. Et je ne sais pas quand est-ce qu'il sortira, mais je suis dessus. Et normalement, à partir du mois prochain, je vais commencer à aller en studio pour l'enregistrer.
2: Okay.
0: Sur les deux albums, donc en tout il y a 25 morceaux, 25 compos. Oui. T'en as beaucoup d'autres en stock vu que tu vas aller en studio?
3: Oui.
2: Beaucoup.
3: Oui.
2: En même temps, quand tu fais des lives, tu dois avoir un assez grand répertoire. Oui. Tu fais des reprises aussi?
3: Dans les débuts, j'en avais plus puisque j'avais pas autant de compositions.
2: Ouais.
3: Mais maintenant, je ne fais quasiment plus de reprises. Voilà, parce que je trouve que c'est bien de...
2: Et est-ce que du coup, sur tes albums, sur les albums, tu as des guests, enfin des invités, pour parler en français?
1: Collaborations?
2: Oui, c'est ça, artistiques, musicales.
3: Sur le premier, non. Et sur le second, oui. J'ai fait intervenir quelques copains, quelques confrères, musiciens. Et pour le troisième, je pense aussi que je vais faire intervenir des gens.
2: Avec différents
3: des musiciens.
2: Types d'instruments, guitare, oui. Ou après un mode de groupe, batterie, basse.
3: Sur le deuxième album, justement, il y a un morceau où on est vraiment en groupe basse, batterie, guitare et harmo, chant.
2: Ok.
3: Que ensuite j'exploite moi en solo derrière.
2: Le band complet, quoi.
3: Oui, c'est ça. Mais il faut que je sois. Enfin, moi, je me mets ça aussi en objectif, c'est de pouvoir être capable de pouvoir le reproduire.
2: Avec du monde derrière.
3: Ou seul.
2: Oui.
3: Le même morceau seul.
2: Ok.
3: Ouais, voilà, c'est ça.
2: Très bien.
0: Mais on parle de cet album, donc, qui s'appelle Planète.
3: Oui.
0: Et vous allez entendre quelque chose qui est super radiophonique et super rare.
2: Le cellophane. Autour du CD.
0: C'est l'ouverture.
1: Il est neuf, le CD.
0: De l'album qui est tout neuf. On va pouvoir écouter un petit morceau peut-être dans un petit instant. Et puis ce sera le live concert qu'on va vivre ce soir en direct avec toi, Mickaël. Quel morceau?
3: Figure-toi que j'ai sorti en vinyle, celui que tu as... Tu as décélonafé.
1: Décélofané.
2: Décélofané.
0: Exactement. Et donc j'ai le CD dans la main et le titre va partir dans un petit instant. Il est sur l'album Planète de Mickaël Mazalera, qui est notre invité ce soir dans Stéréoxyde sur Oxygène FM, et ça fait très plaisir. On va écouter le morceau numéro 3 qui s'appelle Bolerabe. Qu'est-ce que c'est ce morceau?
3: Justement, c'était un morceau qui... Je ne sais pas pourquoi, ça me rappelait un peu le boléro, mais un peu arabisant, donc je l'appelais le bolérabe.
0: Ouais.
3: Alors pourquoi le boléro? Parce qu'au début, ce morceau, enfin après il a changé, mais il a gardé son appellation. Mais parce qu'au début, il commençait tout doucement, juste avec puisque je travaillais avec des loops, je rentrais juste un instrument, je faisais un tour, ensuite un deuxième, troisième, pour à la fin, parce que le boléro de Ravel, il commence vraiment avec un son vraiment minimum. En général, quand tu écoutes du classique, tu mets le son à fond.
2: Ouais.
3: Et puis hop, tu vas faire la cuisine, là. Et puis, arrivé un moment, au bout de 3 minutes, mais t'as les enceintes qui commencent à vibrer de partout parce que
0: il y a trop d'épices.
3: C'est ça.
1: Il y a trop d'épices.
3: Ça m'a rappelé ça au départ. Et justement, dans ce morceau, il y a un copain qui participe, Thierry Bluy. Pour ce morceau, il est à la flûte Peul, c'est une flûte africaine. Voilà, je crois qu'il fait des percussions aussi sur ce morceau, du tama. Donc c'est une percussion qu'on met sous le bras et voilà.
1: Ah oui, qu'on est avec le
3: Oui, c'est ça, avec un petit bâton et voilà, c'est la percussion qui parle qu'on appelle.
0: Très bien, mais on s'écoute ce morceau, donc Bolérab, c'est le morceau numéro 3 de cet album qui s'appelle Planète. Merci Mickaël Mazanera d'être avec nous ce soir, émission très spéciale en public, et on a un public qui vient d'arriver encore.
1: Un public en délire.
2: Ça vient de Toulouse, messieurs dames, quand
1: ça
2: même.
1: Ça vient de Toulouse.
0: Oui, attends.
1: Ça fait plaisir.
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0: Le Bolérab de Mickaël Mazalera, qui est notre invité ce soir dans Stéréoxyde. Mickaël, tu es toujours avec nous?
1: Oui. Ah. Tout à fait. Alors,
0: ça y est.
1: Tu m'entends? Ouais.
0: Absolument. Et tu es toujours avec nous et tu vas nous proposer un concert en live, finalement, dans nos studios.
1: Oui, avec grand plaisir.
0: Et merci beaucoup pour ça, en tout cas. Qu'est-ce que tu vas nous proposer? Donc, bon. Tu as des harmonicas, tu en as beaucoup.
1: Ouais, c'est ça. Bon, je vais commencer par faire un morceau en acoustique, on va dire, juste avec un harmonica. Et ensuite, le deuxième, je vais vous proposer un nouveau morceau qui sera sur le futur album. Donc, vous êtes les premiers sur les ondes à pouvoir
0: magnifique.
1: Entendre ce morceau. Et ensuite, quelques nouveaux morceaux aussi que vous allez pouvoir entendre, que je présenterai entre les deux, si je peux me permettre.

0: Michael Mazzanera est avec nous. Merci. Avec ce premier morceau. Merci beaucoup. Comment s'appelle-t-il ce premier morceau?
1: Moi, je l'appelle Improvisation. Et c'est inspiré assez de un morceau de Sonny Boy Williamson. C'est un harmoniciste de l'époque, un des premiers bluesmen à avoir enregistré. Je me suis inspiré d'un morceau qui s'appelle Bye Bye Blues. Et voilà, je tricote un peu autour de ça, on va dire.
0: Très bien. Est-ce que tu pourrais, s'il te plaît, me rajouter un petit peu de gain dans ta sortie? Je te remercie, comme ça ce sera beaucoup plus simple pour t'entendre.
1: Ouais, tu m'entends mieux?
0: Oui, absolument, merci beaucoup.
1: On va s'entendre alors.
0: Oui. Deuxième morceau, de quoi il va s'agir?
1: Alors, je te parlais d'un nouveau morceau qui sera sur le prochain album, qui s'appelle Si l'amour, puisque pour moi l'amour c'est ce qui est le plus important.
0: Et oui.
1: On serait pas là sans amour, je crois.
0: Love.
1: On serait pas né. Et voilà, c'est le prochain morceau que vous allez entendre. Donc j'utilise plusieurs harmonicas, dont des guimbardes aussi pour me faire que vous allez entendre dans les loops derrière.
0: Très bien. Donc Michael Mazzanera qui a rapporté pas mal de matériel ce soir. Il a un looper, il a plein d'harmonicas, des guimbardes, plein de pédales au pied. Et c'est parti sur Oxygène FM. Ça continue, Stéréoxyde.

0: C'est Mickaël Mazalera qui est avec nous ce soir avec ses harmonicas, le dieu ariégeois de l'harmonica. Il est avec nous ce soir.
1: Merci.
0: Et
1: merci.
0: Ça fait grand plaisir depuis le temps qu'on devait se rencontrer, que je l'entends. Ça fait 5 ans que je t'entends sur les ondes. Et aujourd'hui, ça y est, c'est la grande rencontre

0: avec ce live concert spécial ici sur Oxygène FM. Merci Mickaël.
1: Merci à toi. Donc là je propose le prochain morceau Jungle 5 qui est sur un de mes deux albums dont je me rappelle plus si c'est sur le, je crois que c'est sur le second, ouais. Jungle 5.
0: C'est parti sur Oxygène.

0: Bravo.
1: Quelle énergie.
2: Merci.
1: Wow, faire tout ça en même temps, c'est quand même quelque chose à voir aussi. C'est à voir sur la page Facebook Stéréoxyde-6 Oxygène FM. C'est magnifique ce qu'on vit ici ce soir.
3: De toute beauté.
1: De toute beauté. Un autre morceau vous attend. De quoi il s'agit, Mickaël?
4: Ouais, c'est un morceau qui s'appelle Route à l'envers. Donc je crois que c'est sur le premier.
1: C'est les Anglais, ça. Route à l'envers, par rapport à nous.
4: Non, c'est... Ouais, c'est une expression que je me dis moi souvent. Route à l'envers, je veux dire pas prendre la même direction que tout le monde en fait, pas forcément de prendre la même direction que tout le monde. Et ce morceau, j'avais travaillé un copain qui était qui travaille avec les sourds et muets et qui l'a traduit en langage de signes en fait. On a fait un petit vidéoclip dessus où je joue et cette chanson est traduite par la langue des signes et donc voilà, c'est l'anecdote. Et là, c'est ce que j'appelle une chanson un peu engagée.
1: Très bien. Et bien, c'est parfait pour ce soir. Mickaël Mazalera en live.

0: Ouais. Les routes à l'envers.
1: Avec... Je ne crois plus à la
2: C'est
0: brigand. 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Et ça fait plaisir avec Mika. Voilà.
1: Je vais me faire un petit air ou j'ai encore le temps ou pas?
0: On en est ouais, où deux petits.
1: Deux petits,
0: okay. On peut faire ça, ouais. Deux petites chansons en plus, voilà, puisqu'on est en direct, on est en live, on est en public.
3: Profite des bonnes choses.
0: En redemande, Mickaël Mazalera.
4: Public en délire et en folie.
0: Il est là. Il est...
4: Rhabillez-vous.
0: Ben voilà, on les entend.
1: Vous allez pouvoir danser alors.
4: Ils sont chauds, ouais. Ils sont chauds.
0: Exactement.
1: En plus, c'est encore un nouveau morceau que vous allez pouvoir, qui n'est pas encore baptisé, donc.
0: Et on y va ce soir.

0: Ouais. Mikael Bazadera qui est avec nous. Merci beaucoup pour ce live. Ce morceau, il n'est pas sorti encore, c'est ça?
1: Non, il n'est pas sorti.
0: C'est une exclusivité, bien sûr, pour nous ce soir. Un petit dernier morceau de Mikael et puis on va passer après sur la chronique de Mélina. Mais on va te poser quelques questions aussi, Mikael, avant que tu partes. Des questions sur l'actualité, bien sûr, les concerts qui vont arriver.
2: Mais si, que se passe-t-il là dans les prochaines semaines, dans les prochains mois?
3: Bien sûr. Où le voir en live et aussi comment le contacter si on veut le programmer.
0: Exactement. Bien sûr. Donc vous allez pouvoir le voir en live, le contacter pour le programmer. Et puis cet album qui est en cours de préparation également, le troisième album de Mikael Mazalera. On en parle peut-être juste après le dernier morceau.
1: Il veut bien. C'est un morceau qui s'appelle Où êtes-vous?
2: Où êtes-vous pour les prochaines dates?
0: C'est ça. Exactement.
1: Pas mal, vous êtes inspiré quand même.
2: toujours.
1: Donc, où êtes-vous? C'est un ami à moi, un confrère harmoniciste qui s'appelle Michel Herblin, très très grand harmoniciste français, hein, assez connu dans le monde de l'harmonica, mais pas assez dans le monde du grand public, puisque c'est vraiment un grand homme au niveau de la taille et du jeu d'instruments aussi. Et en fait, lui, il fait surtout des morceaux instrumentaux, mais derrière, il écrit un peu de chansons, mais qu'il ne produit pas forcément. Et à un moment donné, il m'a écrit une chanson, enfin, il avait pas mal de textes, et j'ai un peu lu tous les textes qu'il avait créés, et je me suis inspiré. J'ai pris un de ses textes et j'ai écrit cette chanson qui s'appelle Où êtes-vous, justement, le 4 avril. Ça, Isabelle Sandy à 20h.
0: À partir de 20h.
1: Ouais.
0: Très bien. Mikael Mazalera avec nous ce soir pour ce dernier morceau. Yeah. On lui laisse faire son dernier morceau. Et puis, il est tout à nous.
2: Tout à nous.
3: Tu es prêt, j'espère.
0: Pour discuter, bien sûr.
2: Pas que pour discuter.
3: Ah, oh, tu te calmes de suite.
2: J'ai rien dit.
3: C'est vrai que tu es revenu vachement en forme.
2: Ah, toujours.
4: C'est les chips,
0: bien sûr.
2: C'est le boulotage de raisin sec.
3: Hein, on veut pas se le savoir.
0: Mikael.
2: On parlait d'apéro, de trucs apéro.
0: C'est à toi, c'est parti.

0: Yeah.
1: Merci beaucoup.
0: Et oui, ça finit. C'est...
1: Mickaël, d'être venu ce soir nous faire en direct tous ces morceaux, dont des morceaux exclusifs, bien sûr. Mickaël Mazalera à retrouver très vite aussi sur scène. Bien sûr, à retrouver aussi à la radio sur Transparence, l'émission Keep Cooking Blues.
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1: Et bonjour à toutes et à tous et bienvenue dans notre chronique sur Stéréoxyde, chronique musicale ce soir dédiée à Nogaires, avec une intro un peu sur les chapeaux de roue. Aujourd'hui, nous allons explorer l'univers de Nogaires, une artiste israélienne qui bouscule les codes de la pop et de l'électro. On enchaîne sur Dumb.

Née le 26 décembre 1989 à Tel Aviv, Noga Ayres est une chanteuse, compositrice et productrice israélienne. Elle a débuté sa carrière musicale au sein du groupe Indie Folk The Secret Sea avant de s'orienter vers le jazz, puis de se consacrer pleinement à la musique électronique. Après son service militaire en 2011, elle a accompagné Dana International en tant que choriste lors de l'Eurovision de la même année.

0: Et j'y étais pas du tout là.
1: C'est ça quand on coupe pas bien les morceaux aussi.
0: Ah oui, c'est ça, c'est quand on prépare une chronique assez rapidement. Mais bon, c'est pas grave, en tout cas, une belle découverte, Nego Eres. Oui. Allez, on arrive sur son parcours musical et discographie. Nego Eres se distingue par une musique électropop, expérimentale, aux paroles souvent politiques et sociales. Elle sort son premier album, Off the Radar, sorti en 2017, qui a été salué par les critiques. On écoute le titre, Dance While You Shoot.
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En 2021, elle revient avec Kids, un album qui explore des thèmes plutôt personnels et universels, mêlant des sons électro et des mélodies plutôt accrocheuses, enfin qui balancent un peu plus quoi. Son troisième album, The Vandalist, sorti en septembre 2024, marque une nouvelle étape dans sa carrière. Cet opus comprend des collaborations avec des artistes tels que Robbie Williams sur le titre Danny et Eden Ben Zeken sur Godmother. Et on écoute Godmother.

0: Au fil des années, Noga RS a multiplié les collaborations prestigieuses. En 2022, elle a signé avec Neon Gold Records, Atlantic Records, et a travaillé avec Missy Elliott sur un remix de son titre Nails. En juin 2023, elle a partagé la scène avec Robbie Williams à Tel Aviv pour interpréter ensemble le morceau Kids. On écoute Nails avec Missy Elliott.
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0: Et ça revient, hein ? C'est revenu ?
1: Oulala.
0: On est très présents ce soir sur cette chronique.
1: Il y a du public, alors.
0: Bah écoute, je te propose quand même d'aller assez rapidement, mon cher Oui-Oui, sur cette chronique-là. On est sur Noga Eres, qui est actuellement en tournée pour promouvoir son dernier album, The Vandalist. Elle se produira notamment à Colors of Ostrava, bon, je ne sais pas comment
1: t'as
0: ça se dit, on est en République tchèque, le 16 juillet 2025.
1: T'as pas le bikini ou un truc comme ça, quoi.
0: Open Air Festival en Suisse. Après, elle est en Hongrie le 7 août, mais les fans français devront un peu attendre des dates prochaines. Voilà, mais il n'y a rien qu'à encore annoncer. On écoute un dernier titre, pour clôturer cette chronique Vandalist.

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1: On est très heureux d'être avec vous ce soir dans l'émission Stéréoxyde. C'est parti. Et on est avec Mélina ce soir. Bonsoir Mélina.
2: Et bonsoir Maxime, tu vas bien?
1: Ça va bien, toi aussi?
2: Oui, de retour. Bon, c'est quoi dans les Pokémon? C'est pour faire de mauvais tours.
3: Voilà,
2: exactement.
4: C'est
2: la
4: team inquiétée. Les références de la mort.
3: Les références de
2: et
3: jeunes.
2: Un petit peu de jeunesse dans cette équipe, s'il vous plaît.
4: Un temps Pokémon, ça doit avoir quoi, 30 ans, un truc comme ça?
3: Chacun sa jeunesse.
1: Ils sont pas si jeunes. Il y a notre ami Bardalino, le moineau avec nous.
5: Bonjour, je suis venu aussi.
3: Ouais,
5: j'ai une autre affaire, et puis il y avait Mélina.
1: Tant que tu parles, les cloches se sont tues.
3: Ah voilà.
5: Oui, t'as rien dit pendant un moment, j'ai bien entendu.
3: Ça impressionne.
1: C'est toi qui faisais de la cloche alors.
5: Un peu.
1: T'es avec Oui aussi, mais salut Oui.
3: Salut.
5: Je sais pas ce qu'il m'a pris, excuse-moi, un moment d'égarement.
3: Je te calme de suite.
1: On est avec Oui, on est avec Gabi aussi ce soir.
6: Bonsoir
1: Gabi, ça va?
6: Ça va, un peu stressée, je vais faire ma première chronique.
1: Eh oui, c'est ce soir. Mais t'es déjà venu nous voir.
6: Oui, mais en tant qu'invité. Mais là, faut que je sois sérieuse cette fois-ci. J'ai pas tous les droits cette fois.
1: Gabi,
3: donc on a des gueules de sérieux, nous.
1: Exactement. Et donc, ce soir, on reçoit également un groupe.
3: Des gens.
1: Un groupe de rock.
3: Oh, de rock.
1: Et il y a rock dans le nom du groupe de rock.
2: Étiquette. C'est du rock.
1: C'est nos amis.
2: Mais pas que.
1: C'est une partie des Tyler and the Crew qui sont là aussi. C'est le groupe 50 News de rock qu'on reçoit ce soir, qu'on peut applaudir, s'il vous plaît.
2: Ouais.
5: Merci.
1: Comment ça va, les gars?
7: Bah écoute, impeccable, heureux d'être là, pour la deuxième fois pour le coup.
1: Ouais.
5: Comment il fait semblant, quoi? Heureux d'être là.
2: C'est bon, c'est des habitués.
7: Je suis vraiment heureux. Limite blasé.
2: C'est des habitués, ils sont arrivés, ils m'ont dit ouais, c'est bon, c'est comment ça fonctionne, ça va, tout va bien.
1: Alors qui êtes-vous? Vos prénoms?
7: Voilà, on va faire toujours tour, Tyler.
3: Hein. Toujours Tyler de son prénom.
7: Ouais, et comme tu disais, donc une partie Tyler de Clou, donc toujours Johan à la batterie.
1: Ouais.
7: Et par contre, un petit nouveau, mais qui n'en est pas un.
3: Petit canaillou.
7: Il fait partie de la famille depuis longtemps aussi, Sylvain.
8: Enchanté.
1: Salut Sylvain, ça va?
8: Salut à toi, ça va et toi?
1: Ouais, très bien, bienvenue dans nos studios ce soir.
8: Merci.
1: Alors on va se régaler avec vous, on va en parler dans un instant, puisqu'on a écouté Alcazar, c'était une reprise, un petit groupe de reprise, 50 nuances de rock. On en parlera tout à l'heure, bien sûr. Et puis, on va commencer cette soirée, voilà, parce que c'est la soirée.
3: C'est la soirée.
2: C'est la soirée.
1: Moi, je suis fatigué, merde.
3: C'est la soirée. C'est la soirée
1: avec Pardalino, le moineau sur Oxygène.
3: Non, c'est Drive Junior.
4: C'est bien aimable. Chers auditeurs, ça va durer 5 minutes, après vous pourrez changer de station. Alors, salut les auditrices, salut tout le monde. Et oui, troisième chronique de génie en ce début d'année. Un travail acharné, une semaine à raison de 3 heures par jour pour peaufiner ce texte. Le tailler tel un diamant brut, ciselé comme une œuvre d'art, les doutes, les larmes. Putain, mais qu'est-ce que je raconte, moi? Putain, comme d'hab, j'ai écrit ça vite fait dans mon lit en slip fuchsia et fait toucher peau de pêche. Ouais, peau de pêche pré-talquée pour pas que j'ai les fesses rouges. Bon, mais je suis sensible, moi, ça va, quoi. Bon, tellement j'avais la flemme hier que j'ai failli l'écrire juste avant de venir. Mais heureusement je l'ai pas écrit hier, parce qu'en arrivant à la radio, un monde, je me suis dit enfin la nouvelle de mon retour s'est répandue. Ils savent que le messie M-E-2-S-I, le moineau éclatant, superstar, irrésistible, est là. Il m'adore, il m'admire, il m'adule. Et à ma gauche, un gars portant des t-shirts Tyler du crime. À droite, des filles arborant une bannière croucrou, c'est nous. Putain, non, elles sont pas venues pour moi. Oh rage, j'entends des Tyler, fais-moi un enfant! Là-bas, un homme qui crie Johan, si tu sais pas mettre tes baguettes, moi je sais! Et attends, j'ai les pages qui restent collées.
3: Titre.
4: Et donc, et bien sûr, personne ne me parle du bassiste. Le bassiste, en général, on s'en bat. Une ambiance survoltée. Des bus ont été affrétés depuis les quatre coins du pays de Sceaux. Une couverture médiatique énorme. La Gazette ariégeoise et un stagiaire de La Dépêche. Et là, j'apprends qu'à ce stade, Tyler and the Crew stade. Je sais, je m'en lasse pas. Il faut pas que tu m'en veuilles. Ouais, bon, ça va. Hein, je l'aime bien, celle-là. Bon, ils ont une autre formation. 50 nuances de froc. Lionel, style déglingos, jean déchiré pour des reprises. Ah bah ouais, bah les gars, hein, prends du fil à une aiguille et commence par repriser ton futal. Oh, oh, oh, oh, des reprises après deux albums de génie, de compo. Et même si c'est en anglais, bah bien sûr, on a rien compris aux paroles, mais c'est pas grave. Là, ils échangent pour 50 nuances de troc. Mais à ton avis, pourquoi? Pourquoi? Bah pour les thunes, tiens, hein. Comme Timeless Sweet, et encore Timeless Sweet, ils ont une Nathalie. Tu vois une Nathalie, toi, dans 50 nuances de phoque? Ah bah non.
8: Phoque.
4: Ah bah ouais. De phoque. Ouh, les copines. Non, bon. Ça va aller piquer dans les caisses des jeunes mariés, détourner l'urne des anniversaires, taper dans la convention obsèque, parce que je te parie qu'en plus des bar mitzvah et des départs en retraite, ça va jouer dans les enterrements, hein. Est-ce qu'on peut dire que ceux qui font des reprises sont des artistes, hein? Je te le demande, je te pose la question, oui. Est-ce que le gars qui prépare ton sandwich au McDo, on dit qu'il est cuistot? Non, hein. On lui a montré un beau sandwich, généreux, gourmand, comme sur la photo. Et toi, quand tu l'ouvres l'emballage, tu vois une grosse merde écrasée sans dessus-dessous, avec trois cornichons au lieu de... Et moi, j'aime pas les cornichons! Calme-toi, mon petit par d'agneau. Allez, on va quand même écouter, hein. Bon, c'est parti pour les covers, Harry. Bon, allez bien, c'est là, ok. Bon, tu me l'avais pas. Oui, bon, ça va. Allez, de vos galènes, hein, les reprises, c'est comme les voyages en DeLorean, ça me fait de l'effet. Donc, allons écouter les teasers de 50 nuances de Nardin de Mok, enfin, bon, là-bas. Et donc là, j'écoute le gros teaser, et allez, bâtard! Putain, mais c'est vachement bien, en fait! Ça groove, c'est métallique, avec la bonne voix éraillée de notre Tyler, et en plus, le tout en français. Putain, comment ça m'énerve! Les artistes qui se réinventent, qui innovent, qui en plus ont du talent, tout l'inverse de moi. Bon, alors je vous le dis, c'est classe, et même si c'est de reprise, moi je m'en moque. Hâte de voir sur scène 50 nuances de rock. Merci.
8: Wow. Bravo!
4: Merci d'avoir le prix de temps de m'écouter, chères auditrices. Vous pouvez changer de station maintenant. Allez, bisous.
1: T'as les veines qui ressortent et tout, magnifique.
7: Par contre, je voudrais dire juste Tyler and the Crustad, c'est plus possible.
4: Celle-là,
7: il me l'a fait en
4: 1989. En 2020, je crois que je l'ai inventé en 2020 et je m'en lasse pas, quoi. Mais parce que tu la vois, l'affiche, moi je la vois, tu vois, au Stade de France, Tyler and the Crustad. Tu vois, et là, tu te dis, les Arlésiens, ils représentent, quoi.
1: Merci beaucoup, Hugo, pour cette petite chronique bien sympathique. Pour commencer cette émission qui va être folle.
4: Ouais.
1: Eh oui, qui va être folle. Pardon.
4: Calme-toi.
1: Alors, sur une autre radio, quand je faisais ça, ça a coupé la table de mixage. Je vous le dis. Et donc, on va continuer cette émission avec une chronique très spéciale. Ce soir, c'est la première de Gabi.
4: Oh, ça va être beau, je sens que ça va être beau.
9: Toute première fois.
6: Elle
9: toute,
6: après
9: toute
6: ça.
9: Première fois.
1: Voilà. tu peux parler bien devant le
6: alors
1: micro.
6: Alors, moi, je vais moins crier.
1: Fais pas comme Hugo.
6: J'ai un petit peu plus de. J'ai plus d'élégance.
7: Ah, ça, y a pas de mal, hein. Y a pas de mal.
6: Je ne compense pas mon manque de talent par.
2: Voilà. Par du criard, par du criard.
6: On va arrêter ça des conneries.
1: C'est la phrase.
6: Donc je me suis dit, on est en janvier, on a jusqu'au 31 pour souhaiter les vœux. Vous savez, quand tous les matins on vous dit bonne année, jusqu'au 31 ça vous gave bien, ben, je vous en remets une couche. Et on reçoit un groupe de rock. On va essayer de mixer les deux. Je me suis demandé récemment ce que ça voulait dire être rock en 2025. En fait, il y a un proche qui m'a demandé, il n'y a pas très longtemps, Nouvel An, l'année rock, moi, je te souhaite l'année 2025 la plus rock possible. Un peu comme sa voix, à ce moment-là. Du coup, je me suis posé la question. Ça veut dire quoi être rock en 2025? Parce que ça fait quand même 70 ans qu'on a vu la naissance de genre musical. Le rock, à l'époque, c'était des tubes qui ont bercé nos imaginaires. Pour ma part, lacérer aussi mes cordes vocales, surtout entre 2 et 5 heures du matin après une bouteille de vodka pendant mon adolescence. C'est aussi des groupes mythiques qui ont gueulé leur rage, leur envie de vivre vite, fort. C'était cracher sur la société et tout s'y coule de source. C'était refuser les codes, les bonnes manières, porter des guenilles, des trous en étendard et finir

0: TDAH, HPE, TSA et autres conneries d'acronymes autodiagnostiqués, évidemment, hein, en ligne avec des tests gratuits. Mmh. Je suis différent, ok. Et si être rock en 2025, c'est dire sans honte que tu vibres sur Oshi, Poupée Russe, sur Castle de LC, sans si et même si, putain, c'est trop mainstream, meuf, quoi. C'est accepter que t'es pas forcément envie d'être différent ou que tu peux pas. C'est normal de palpiter avec tout le monde sur des sons qui comportent une vibration universelle, tu vois. Parce qu'on est juste des humains et que notre cœur, il bat tous au même rythme. Être rock en 2025, si c'était dire à ton patron que t'es pas non plus un esclave des temps modernes et qu'en fait, faire 70 heures par semaine, ben, c'est pas normal, même si t'es en forfait jour et que tu l'emmules et qu'il ne te paie pas assez pour faire le boulot de deux personnes. Et que s'il n'est pas content, ben les prud'hommes, c'est un endroit merveilleux, plein de bisounours que tu as hâte de découvrir en sa compagnie. C'est aussi le lendemain, serrer les dents parce que ben, t'as reçu une putain de régule de facture d'électricité qui vient d'arriver et que tu dois valider cette putain de période d'essai avec ce connard à tout prix, quand bien même c'est vraiment un con. C'est résister à la peur de l'avenir en se disant que ben, dans notre pays, malgré tout ce que tout le monde dit, il y a des choses pas si dégueulasses comme la défense des droits, même si on n'est pas parfait. Et être quand même lucide et voir que dans le temps, parfois, on peut pas faire grand chose. Vous le prenez comme vous voulez, la phrase n'a aucun sens.
1: Mais c'était beau.
0: Voilà. Être rock en 2025, c'est refuser de voir le monde en noir et blanc. Faire péter cette dichotomie de merde dans nos jugements, parce que le monde, il est gris ou arc-en-ciel. Vous choisissez votre côté. C'est dire que je peux revoir mes jugements, que la vérité, elle est pas mienne, mais elle prend le visage de Mireille, Mohamed, Ming ou Carter à tour de rôle. Notre vérité, elle est personnelle. Et il y a 8,5 milliards de vérités personnelles. Donc tu n'as pas la vérité, Régine, ta gueule. Être rock en 2025, c'est pas dire des gros mots, un peu comme moi tout au long de cette chronique, parce que j'adore, et se fâcher à tout va. C'est aussi dire que la vie, elle est belle. Savoir le reconnaître et pas faire le blasé à tout va, même si ça colle pas avec l'air du temps. C'est regarder 5 minutes un lever de soleil et s'émerveiller, même si ça fout en l'air tout mon marathon du matin de maman. C'est écouter mon fils dire pour la énième fois que le steak aux heures, il est des plats qu'il est absolument merveilleux, et m'expliquer tout le continuum de son squelette. Pour la 100e fois, mais m'ébahir à tout va de sa curiosité. Choisir d'avoir un gamin, même quand la planète, elle va mal, parce que bah, c'est beau, putain. C'est respecter quand même ceux qui n'en veulent pas, ou n'ont pas, malgré les pressions sociales et qui résistent avec force. Être rock en 2025, c'est dire qu'on est féministe haut et fort, et dire que ça me fait chier qu'on parle de cette putain d'écriture inclusive, parce que, en fait, moi, je veux qu'on parle des violences féminines, je veux qu'on parle du salaire égal, et je veux qu'on parle de la discrimination, et que je t'emmerde avec ton point E. Voilà, ça s'est passé. C'est accepter de ne pas être exceptionnel, mais c'est aussi savoir dire non. C'est s'occuper des autres et de soi. C'est se soucier du monde qui va mal, ne pas abandonner sans se torturer. Parce que, ben, en fait, il peut rien en vrai, mais que tu peux faire des choses à ton échelle. C'est accepter que c'est compliqué. C'est faire comme on peut, surtout sans se mettre une pression constante sur ce qu'on fait, ou ce qu'on dit, ou ce qu'on n'a pas fait et ce qu'on n'a pas dit. Je vous souhaite d'être vous avec toutes vos complexités, de dire un grand merde et de dire un grand merci et d'être bien avec tout ça. Bisous et bonne année 2025, bande de rockers.
2: Elle l'a fait, elle l'a fait.
3: Bravo.
4: Bon, oui, pour envoyer Dorn par SMS au 32 24 67, ou envoyer par Daligno au 22 34,
2: soit 75 centimes par SMS, plus coût du SMS, plus coût du SMS, plus encore 75 centimes, tel qu'on passe. Voilà, c'est toujours un truc, c'est si rapide à la fin. Merci beaucoup, bravo. Gabi, et tu as choisi un morceau pour clôturer, ouais, tout ça.
0: Pour tous s'énerver ensemble.
2: Ouais. Et voilà, mais
0: ça c'est bon ça.
2: C'est parti.
5: Bagarre. Ouvrez les yeux, c'est juste énorme. Amis.

0: C'était bon, ça.
1: Bien sûr que c'était bon.
2: Ça met en forme.
3: C'est bon, ça.
1: Qu'est-ce que c'était, Gabi, ce morceau?
2: Les The Bell Rays Black Lightning.
3: Hop là.
2: Je refais. The Bell Rays Black Lightning.
1: Ouais.
2: Belle énergie.
3: Très bon.
2: Nana.
4: Je les ai vus deux fois en concert.
2: Ouais, ah, ouais, comme d'hab, oui, oui, comme d'hab.
1: Oui, il a tout vu.
2: Il
1: n'y
2: a même plus de fierté, quoi. Comme d'hab.
5: Je suis d'accord. Mais franchement, qu'est-ce que tu n'as pas vu plutôt? Ce serait plutôt surprenant.
3: Non, il y en a pas mal que j'aimerais voir que j'ai pas vu. Voilà.
5: Moi, tu m'as déjà vu deux fois, c'est bon.
3: Ah, trop. Trop. Plus que deux fois, même.
5: Mais oui, grave.
1: Ah, il a même fait les lights. Oui.
3: Alors, comme les Tyler and the Crew, je compte même pas, tu vois. C'est
5: bon, après, c'est les copains du Queen. Alors,
3: t'as pas le choix, en fait, il y a que ça.
5: Et on va voir un bon groupe. Non, il n'y en a pas. Bon, ben, on va voir Tyler and the Crew. Là.
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On va faire un petit retour en arrière. Est-ce que il y en a qui aiment les années 90, 2000? Ah, vous allez reconnaître. Ça fait partie de nos influences. C'est ce qui nous a bercé notre jeunesse. Et oui, on est plus tout jeunes.

merci beaucoup. Ah, je vais profiter pour faire les remerciements. Je voudrais remercier Sarah et toute l'équipe de Cohesson pour l'invitation pour ce soir. Merci beaucoup. Merci à Bastien pour la sono. Merci, je ne sais pas ton prénom, mais merci. Merci à notre chouchou Gago au son. Merci au food truck. Je viens manger après. Et bien sûr, bien si, merci beaucoup à vous. Sans le public, on serait rien en fait. Donc merci beaucoup. Le prochain morceau s'appelle Not Alone. On est le groupe Dos Theory.

On a une petite dernière pour vous, et après on laissera la place. C'est un cover de Royal Blood. Alors petit rappel, hein, le groupe Dos Theory. Vous pouvez nous retrouver partout sur les réseaux, tous les réseaux, toutes les plateformes de streaming. On vient de sortir un nouvel EP dont vous avez entendu les chansons ce soir. On a des super t-shirts à vendre. Enfin, venez nous voir après la prestation, on discutera ensemble, on boira une bière ensemble. Et on fera connaissance. Ça nous fera très plaisir de faire votre connaissance.

0: Ça me rappelle ce bonhomme qui, chez moi, dégringolait du 10e étage.
1: Oui, quel rapport?
0: Comme il passait devant chaque étage, les gens pouvaient l'entendre répéter « Jusqu'ici, ça va. 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
1: Je vais faire une chanson en français d'un groupe des années 80, un groupe français qui s'appelait Bijoux. Et ils avaient fait un album qui s'appelait OK Carole. Et ce morceau s'appelle Oh, décide-toi.

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